Les Fifth Harmony sur Skyrock, sur la première radio urbaine mondiale. C'est Worth It qu'on écoute à l'instant, 2h11 du mat. C'est Wahid, on est le vendredi 15 mai en plein cœur d'un long week-end. C'est le plus long week-end de l'année avec le pont, forcément, le pont de l'Ascension. Et bah, merci à vous d'avoir choisi Skyrock. Il y en a quand même qui bossent, il y en a qui profitent tranquillement. Et bah, qui fait bien avec tous les numéros 1 sur Skyrock. On continue, c'est R2 maintenant. Découvert sur Sky, R2, on l'écoute maintenant avec un petit peu de Runard sur Skyrock pour bien fêter le week-end. Il y a aussi Time Impala là juste derrière, c'est le son de l'Australie sur le remix. En plus il y a Jenny, ça déchire tout, c'est ce qu'on écoute juste après. Et Gims débarque aussi, je vais vous caler Spa avec la Boss Lady Théodora sur Sky.

Le gros classique de Queen Bee sur Skyrock, Beyoncé avec Crazy in Love, et le son continue sur Skyrock toute la nuit. En ce long week-end de l'Ascension, on est en direct à 2h24, PLK Pocahontas. Et le nouveau Zekpi avec Gazo et Nino, il s'appelle Avion de Chasse. Vous l'entendez que sur Skyrock, ça arrive juste après PLK sur Sky.

avec un morceau qui porte bien son nom, c'est clairement un avion de chasse du rap français, avec Zekpi à la prod, Gazo et Nino. Morceau de ouf, avion de chasse en nouveauté sur Sky.

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Le dernier album de la rafleuse est excellent. Vous l'avez découvert sur Skyrock dans Planète Rap. Là, c'était un extrait justement de ce projet-là qui s'appelle Numéro d'écrou. On écoutait Parlu sur Skyrock. Le son continue, premier sur le rap, toute la nuit, tout le temps sur Skyrock avec Leto. C'est Pineapple et Dave arrive avec Rain Dance sur Skyrock.

Le son de Gim sur Skyrock avec soleil. Le soleil, on en a bien besoin en ce moment. C'est pas ouf, hein, les températures sur toute la France là pour un mois de mai. On peut espérer mieux quand même. Le son continue sur Skyrock. Bien content de vous accompagner malgré ce long week-end de l'Ascension. Si vous avez la chance d'en profiter, bon courage, au contraire, kiffez bien. Et c'est surtout bon courage à ceux qui bossent. Je pense à vous, je sais que vous êtes pas mal. Vous m'envoyez des messages et tout, c'est cool. Allez-y, continuez d'en envoyer, il n'y a pas de problème. Comme ça, je vous représente en direct. On fait de la radio ensemble sur Skyrock. 41759 pour les SMS. Et sinon, vous avez l'application Skyrock. Et sur Skyrock, vous avez du lourd avec Aaron Boy qui arrive, c'est avec moi. Et Bruno Mars, son souvenir. Avant 3h du mat, on écoute Grenade sur Skyrock, ça arrive.

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3h du mat sur Skyrock, rap R&B non-stop avec Brandy et son petit frère Ray J. C'était Another Day in Paradise sur Skyrock. On est reparti à 3h du mat tous ensemble là, pour une nouvelle heure de son en ce long week-end de l'Ascension. On est le jeudi 15 mai, 3h pile sur Skyrock, la première radio urbaine mondiale, et on attaque une nouvelle heure de son ensemble avec This Is et Théodora. C'est Mélodrama, Michael Jackson, Billie Jean et Internet Money. C'est Lemonade sur Skyrock. Bienvenue tout le monde.

Franglish et Keblack sur Sky, ils sont culottés, c'est Génération Impolie sur Sky Rock. Et le son continue avec Meryl, à retrouver en concert avec Sky, skyrock.fm, vous avez toutes les dates, toutes les villes. On l'écoute maintenant avec Eva, c'est Coco Chanel sur Skyrock, PLK aussi, juste après, tu dors. Elle est Black Eyed Peas en souvenir sur la BO du film Taxi 4, c'est Pump It sur Sky.

Le son d'Eren Boy. Sur Sky, en plein cœur de la nuit, en plein cœur de ce long week-end de l'Ascension. On écoutait Mon Bébé, Rapport Unbeat Non-Stop, ça continue. Sur Skyrock, la radio H24 en direct, la radio des numéros 1 avec la rafleuse, là, qu'on écoute. La rafleuse, extrait de son dernier album qui s'appelle Numéro d'écrou, c'est Argent Sale. Et le nouveau Jul, juste derrière sur Sky, avec Parasite, on est premier sur le rap.

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0: Fusillade hier soir dans un quartier de Nantes. Un adolescent de 15 ans a été tué, deux autres mineurs blessés, dont l'un qui a 13 ans avec un pronostic vital engagé. Actuellement donc à l'hôpital, les tireurs ont pris la fuite à bord d'un scooter. Le parquet affirme qu'il s'agit d'un règlement de compte en lien avec le trafic de stupéfiants. Une précédente fusillade avait déjà fait un blessé au même endroit il y a 5 jours. Quatre suspects interpellés à Nice après la fusillade qui a fait deux morts et plusieurs blessés lundi dans le quartier des Moulins. Le tireur présumé fait partie des individus arrêtés. Il est soupçonné d'avoir ouvert le feu depuis une trottinette avant de prendre la fuite en voiture. Les victimes de 38 et 57 ans n'étaient pas connues pour des liens avec des affaires de drogue. Un CRS blessé sur la 50 au niveau du péage de Bandol hier. Une automobiliste soupçonnée d'être alcoolisée a brusquement redémarré lors d'un contrôle alors que l'agent tentait de récupérer les clés du véhicule. Le fonctionnaire a été traîné sur une quarantaine de mètres avant de réussir à se dégager. La conductrice, connue des services de police, a été interpellée et placée en garde à vue. Et puis cette disparition inquiétante en région parisienne. La préfecture de police de Paris lance un appel à témoins. Iléana, 10 ans, est disparue depuis 5 jours. La petite fille a été vue pour la dernière fois à Ivry-sur-Seine, dans le Val-de-Marne. Elle a les cheveux blonds, châtains, mi-longs, de corpulence normale. Elle mesure environ 1,50 m. La brigade de protection des mineurs a été saisie.
1: On passe au sport, Rémi.
0: Ouais, sauf pépin de dernière minute, ça y est, on sait qui ira à la Coupe du Monde dans moins d'un mois aux États-Unis, au Canada et au Mexique. Didier Deschamps a dévoilé sa liste hier soir aux 20h de TF1. Alors, pas de grande surprise, les Bleus s'appuient sur l'ossature quasi habituelle. Mbappé, Tchouaméni, Maignan, plusieurs jeunes talents issus des JO font aussi leur apparition. Ryan Cherki, Michael Olise, Jean-Philippe Mateta, Robin Risser, gardien de Lens, sera le portier numéro 2. Il remplace Lucas Chevalier. Le Ballon d'Or, Ousmane Dembélé, est évidemment de la partie. Une liste très axée sur l'attaque et sur la défense, ce qui réduit la voilure pour les milieux de terrain. Du coup, Kamavinga n'a pas été retenu. Premier match le 16 juin contre le Sénégal à New York avant de défier l'Irak et la Norvège.
1: Eh ben, on est pressé d'y être. Ça démarre dans un mois. C'est pire, la coupe.
0: Moins que ça.
1: Ah, putain, ouais. Ah bah, premier match des Bleus dans un mois, mais ça démarre avant.
0: Exactement. Oui, ça démarre un peu avant.
1: On vivra tout ça tous ensemble. Voilà, sur Skyrock. C'est toujours des moments qu'on aime vivre et partager tous ensemble. Et Rémi, on aime de retrouver également pour l'actu et pour le sport, et on te retrouvera tout à l'heure dans le cours de la matinée pour un tout nouveau point.
0: À tout à l'heure.
1: Le jeu de la banque avec Difool et toute l'équipe, c'est juste après Billie Jean de Michael Jackson.
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1: Allez, le jeu de la banque tout de suite sur Skyrock. Allez, on joue ensemble. On a Awa qui représente les filles ce matin. Bonjour Awa.
2: Bonjour.
1: Bonjour, bonjour.
3: Salut.
1: Alors Awa, tu vas représenter les filles. Tu as cette lourde responsabilité ce matin, Awa. T'es contente?
2: C'est ça, à mort.
1: Attends, il y a plein de billets à gagner. Ils sont où mes billets? Qui m'a volé mes billets?
4: Je sais pas du tout. je sais pas qui te les a volés.
1: Si, si, ils sont là.
3: Oh, ah, on voit ça.
4: Il refait le mec.
1: Alors attention, tu vas être opposé à Thomas qui est en direct avec nous à Clermont-Ferrand. Bonjour Thomas.
5: Bonjour Zifoul, bonjour toute l'équipe.
1: Bonjour
4: Toto.
6: Salut Thomas.
1: Vous avez un point de commun tous les deux? Bon, c'est pas le sexe, puisque toi tu représentes les garçons, Thomas.
5: Hein. Exactement, ouais.
1: Vous avez 37 ans tous les deux, dis donc.
5: Ah ouais.
1: Ça mérite un petit bisou, ça fait de vous un petit bisou.
4: Ah,
1: de...
4: sur la bouche, là.
5: Ah, là, pas du tout.
4: Ah, si.
6: Allez-y.
1: Bon, alors, Thomas et Awa, on va jouer au jeu des énigmes. On fait péter la banque avec le jeu des énigmes ce matin. 50 euros par bonne réponse. Je pourrais jouer pour les dernières énigmes. Je voulais jouer tout seul au début, et après, je joue avec Thomas et Cariole, tu joueras avec Awa.
3: Si tu veux.
1: Alors, Awa, Thomas, c'est le grand match.
4: Attention.
1: Vous êtes prêts?
4: Mais attends, tu joues quand? Tu joues au début, à la fin?
1: Non, je jouerai pour les dernières énigmes.
3: Okay, et moi, okay. Je peux jouer quoi? Quand?
1: En même temps que moi.
4: Donc à la fin.
3: Pas, là.
1: Pour l'instant, c'est Thomas contre Awa, tout seul.
4: Allez, vous jouerez pour les deux dernières. Ça
1: attention.
4: Vous va?
1: Ouais, ça va.
4: Allez, très bien.
1: Super, j'adore jouer aux jeux des énigmes.
4: Pour l'instant,
1: vous en avez de la chance, Thomas et Awa. Vous
4: Thomas, allez jouer. Awa.
5: Ah, tout à fait.
1: Voilà.
4: Attention, le match commence. C'est parti.
1: C'est parti, 50 euros.
4: Je suis... Bon, on fait facile au début. Je suis un fruit... Et également une couleur, qui suis-je?
5: Orange.
4: L'orange, bonne réponse, c'est Awa.
1: Awa.
5: Ah, c'est bien, moi.
1: Un chouïa devant, elle est rapide, Awa.
3: Ah ouais.
4: Awa, très bien, rapide, bravo. 50 euros pour toi.
1: Et un premier billet que je mets sur toi.
4: Putain, facile, Awa. Les 50 euros quand même.
1: Ouais, les premiers étaient faciles.
4: Je suis un animal.
1: Sam.
4: On a dit que tu jouais pas, et en plus.
5: Jumelle.
4: Ça aurait pu être la bonne réponse, mais c'est pas le cas.
1: Ah, dommage.
4: Je suis un animal. Non, toujours pas, non. Dis-vous, il va falloir que tu arrêtes de jouer. Attends, j'ai pas fini. Je suis un animal et aussi un outil informatique. Qui suis-je?
5: Une souris,
4: très bien.
3: Thomas,
1: 50 euros, égalité.
5: Yes.
1: 50 chacun. Ouais. Attention à moi, attention Thomas. Non, troisième énigme.
4: 50 euros partout.
1: Oui.
4: Je peux diffuser de la musique.
1: Skyrock.
4: Ça aurait pu, mais. Attendez, je finis. Je peux diffuser de la musique. Et protégé sur la route, qui suis-je? Je peux diffuser de la musique.
5: Le parfum?
4: Et le parfum? Bonne réponse, mais oui, le parfum qui diffuse de la musique. Non, mais pas du tout, Un parfum qui diffuse de la musique. Ton parfum, il est chelou.
1: Alors, je peux diffuser de la musique et protéger sur la route.
4: Un truc qu'on a aujourd'hui tous sur la tête.
1: Ah, bah oui.
5: Casque!
4: Un casque,
6: Et c'est pour
4: Thomas. Alors attends, pourquoi le parfum?
1: Moi j'avais pensé à airbag, mais ça ne marchait pas.
3: Non, j'avais pensé à une enceinte, mais ça ne marche pas.
1: Non.
4: Bah, mais là, Thomas, avec le parfum, t'as fait fort.
1: Oui. Bon, Thomas, tu t'en sors bien, parce que tu gagnes 50 euros.
4: Ouais, ça fait 100 balles pour Thomas, 50 pour Awa.
1: Attention.
4: On me trouve dans Là, vous jouez là. Dis-vous les Carioles, vous jouez là.
1: On peut jouer avec vous là. Thomas, je suis avec toi. Awa, t'es avec Carioles, d'accord?
5: D'accord. Carioles, j'y joue, hein.
1: Ah, attention. Ouais.
4: Attention, écoutez bien. On me trouve dans les camions de pompiers. Et aussi dans l'eau.
3: Sirène.
4: On sent que les experts des énigmes sont arrivés là.
1: Je suis trop fort.
3: C'est trop rapide.
1: Et Thomas, je t'ai fait gagner 50 balles.
4: Il y a combien en tout là?
6: 150 pour Thomas et 50 pour Awa.
4: Allez, une petite dernière, rapide.
1: Allez les filles.
4: Quel est le mot qui possède seulement deux syllabes identiques et qui est souvent associé au pipi?
3: Caca.
4: Ouais. Caca.
1: Et Awa, tu pourras dire que grâce à Carioles, tu as gagné, grâce au caca, tu as gagné 50 euros.
4: Bravo Carioles.
1: Ça nous fait donc du 150 euros pour Thomas et 100 euros pour Awa.
4: C'est bien, c'était un bon match. Bravo à vous deux. Bravo.
1: Vous avez bien fait de vous réveiller avec Skyrock ce matin.
4: C'était le caca.
1: Bravo à tous les deux. Ciao.
3: Bisous.
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0: Skyrock en duo avec Théodora pour Sex Model. Très très important, vendredi c'est le dernier jour pour venir stopper la roulette en direct et repartir avec vos invités pour voir PLK en concert près de chez vous, dans votre ville, dans votre région, la grande tournée des Zéniths. On a aussi des invités à vous offrir pour les deux stades de France qui sont archi complets, les 4 et 5 septembre. PLK avec Skyrock a gagné dans la roulette, ça retournera tout à l'heure dans le cours de la matinée entre 9h et midi avec Fred. Là c'est le morning de Difool, on vit tous ensemble le meilleur du morning de Difool avec parfois certains personnages qui ont leur minute de célébrité dans toute la France grâce au double appel. Elle s'appelle Gérard, elle s'appelle Josiane. Ils ne se connaissent pas et pourtant se sont parlé en direct sur Skyrock avec toute la France qui était en train de les écouter. C'est le double appel maintenant sur Skyrock et juste après c'est votre horoscope de l'amour.
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3: Allô?
2: C'est qui?
4: Allô?
2: Qui c'est qui me fait chier à ce
5: Notre double appel et les Français sont-ils de bonne humeur? C'est la question qu'on se pose tous les matins. Dans quel état on va les retrouver? Alors c'est bien parce qu'on a testé les numéros de téléphone que vous nous envoyez. On va leur présenter Patrick et Romano qui arrivera d'ailleurs tout à l'heure pour les conseils pas chers. Patrick et Romano sont là. Et une petite contrainte, allez, il faut qu'on balance la petite phrase de Patrick, si sensuel.
6: Ah ouais, je suis à poil là.
5: Comme c'est sensuel. C'est ouais. Parti. On a testé les numéros, on les met en contact. Et on va leur présenter plein de monde. Et tiens, appelle mes beaux-parents, hein, ils connaissent Saint-Patrick. Ah, c'est le message que nous avons envoyé d'ailleurs. Oui, on récupère les numéros que vous nous envoyez. Le message que nous avons envoyé Joe là. Donc, les beaux-parents, ils connaissent Saint-Patrick. Qu'est-ce que ça va donner? C'est parti.
7: Allô?
8: Allô?
7: C'est de la part de qui?
8: Allô? Allô? Patrick.
7: Ah, c'est le Patrick.
9: Vous êtes...
7: Je t'ai pas reconnu.
8: Allô?
6: Oui.
8: C'est qui?
6: Ben c'est qui? Oui, c'est qui? C'est Gérard qui est au téléphone là.
5: Salut Gérard. C'est Patrick.
6: C'est Gérard qui est au téléphone. Mais j'ai un copain qui était là et comme j'étais occupé, il a pris le téléphone avant moi, c'est tout.
5: Ah.
6: Mais il voyait que j'avais pas mes lunettes, quoi. Il voyait que c'était un numéro masqué.
7: Patrick.
6: Bah
7: oui, moi aussi c'est marqué numéro. Oui, c'est numéro masqué.
6: Ben je vous ai jamais appelé, moi.
7: Ah, pourquoi moi non plus?
6: Bah alors, encore des drôles de trucs. Oh. Oh là là là là là, quel malheur.
5: Quel malheur.
7: Pourquoi j'ai décroché?
5: Écoute.
7: Quoi
5: ça?
6: Mais qui c'est qui chante là?
7: Ben, je sais pas.
10: C'est une poule.
7: Bah oui, ça met qu'ils font des imbéciles derrière.
5: Et ça c'est quoi?
6: Des imbéciles.
7: Alors, il y a quelque chose qui est bizarre. Je m'accroche, hein.
6: Oui, mais bon, je sais pas ce que c'est que tout ça, là, mais c'est encore une grande histoire. C'est toi qui joues trop.
8: Alors, dis-moi où tu es. Dis-moi où tu es, j'arrive.
11: Là, je suis à poil, là.
8: Eh bien, tu sais quoi? J'ai un gros 16 chargé à mort. Je te le fous dans le cul, je t'explose le crâne. Tu recommences à rappeler, je te trouve et je te tue, je te vends, ok? Tu comprends?
11: J'ai pas entendu, excuse-moi.
8: Alors maintenant, tu vas te faire foutre. T'essayes de rappeler, je te trouve, je te tue. Tu comprends, ça? C'est français? Maintenant, tu vas te faire mettre par tous les trous où tu veux. Ne rappelle pas, ne rappelle pas. Tu comprends?
5: On a compris.
8: M'emmerde pas. Reste chez toi et emmerde personne. Okay, t'as compris? Non, tu fermes ta gueule. Tu fermes ta gueule.
5: Allô ma gueule, okay. Ta bonne femme, elle est là ou pas?
8: Écoute, tu sais quoi? Ma femme, elle te prend, elle te cache en deux, mon gars. Hey, retourne chez toi, guignol. Alors raccroche maintenant, ok?
5: Attends.
11: J'ai pas entendu, excuse-moi.
5: Attends.
8: Raccroche, tête de mort.
5: J'ai pas entendu, excuse-moi. Non, ça marche plus, il est parti. Eh bien, il est de très bonne humeur, le beau-père, là.
12: Ah, grave.
5: Merci, Joe, pour le numéro de ton beau-père. Il était super.
12: Oui.
5: Voilà, il y a des poules et des canards sur la ligne. C'est quand même très bizarre, mais... Eh oui, c'est bizarre. C'est le double appel sur Skyrock.
0: C'est même la magie du double appel. Et après le double appel, c'est parti pour votre horoscope de l'amour, le meilleur du morning de Difool. Avec une compile, ils étaient dans un cirque et se sont retrouvés malgré eux à la une de l'actualité. C'est en prépa. Mais là, c'est parti pour votre horoscope de l'amour, le vendredi 15 mai, avec 0 sur 5 de puissance amoureuse pour les poissons et pour les verseaux. Alors attention aux préjugés, vous pourriez passer à côté d'une personne très intéressante. Les gémeaux et les balances, c'est 1 sur 5 avec quelques efforts nécessaires pour améliorer votre vie amoureuse. Vierge et Sagittaire, c'est 2 sur 5. Ne vous mettez pas trop la pression et n'hésitez pas à communiquer également. Les cancers et les capricornes, c'est 3 sur 5 avec aujourd'hui des échanges sincères et constructifs. Les scorpions et les lions, c'est 4 sur 5 avec un coup de chance qui est possible en amour mais également dans le domaine financier. Et on termine avec les béliers et les taureaux. Vous êtes la perle rare, celui ou celle que tout le monde recherche. Les béliers et les taureaux, 5 sur 5 de puissance amoureuse.

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2: Et on espère que vous êtes tous en pleine forme, bah vous tous qui êtes à l'écoute de Skyrock, que vous profitez bien de ce long week-end férié. Alors bien sûr, un bon travail bien évidemment à tous les concernés. N'oubliez pas que le morning de D-Fool sera de retour en direct lundi matin après ce long week-end férié. 6h-9h15, premier sur la déconne et premier sur le cash avec les 1 500 € à gagner. Vraiment, soyez prêts. Là, on est le 15. On va commencer à se diriger tranquillement vers la fin du mois. Le prix de l'essence, ça explose. On va commencer également à penser aux vacances d'été. Il y aura 1 500 € à la gagne lundi matin, 6h-9h15. Là, ça tombe déjà pour Mika. Hein. Mika de Bully-les-Mines, dernier gagnant. Bully-les-Mines dans le Pas-de-Calais. Donc, si D-Fool vous appelle, vous parlez radio, dites que Skyrock est votre radio préférée. C'est simple, il y aura 1 500 € crédités sur le compte en banque. Pour en savoir plus, rendez-vous lundi matin, 6h-9h15. Dave, il est britannique. Rain Dance sur Skyrock pour le son. Ils étaient dans un cirque et se sont retrouvés à la une de l'actualité. La compile que D-Fool vous a préparée pour votre matinée, c'est juste après le point sur l'actu et sur le sport. Rémi,
3: ouais.
2: C'est parti, on débute avec la météo.
3: Oui, avec un temps encore perturbé du sud-ouest jusqu'au Jura en passant par les Alpes et l'Alsace. Des averses parfois orageuses aussi en vallée du Rhône, sur le Languedoc et le Pays Basque. Plus au nord, quelques averses vont circuler des Pays de la Loire aux Ardennes. Demain, on aura une amélioration sur une grande partie du pays. Alors toujours un peu de pluie hein, du sud-ouest aux frontières de l'Est. Le soleil va dominer près de la Méditerranée, mais avec du vent. Alternance d'éclaircies et de passages nuageux sur le nord-ouest avant l'arrivée d'une nouvelle perturbation dans la soirée par la Bretagne. Et puis dimanche, de belles éclaircies du Golfe du Lion à PACA et en Corse. Sera hésitant du Grand Est à Rhône-Alpes, partout ailleurs. La grisaille va s'imposer. Les températures, 5 à Lille, 7 à Paris, 8 à Lyon, 13 à Marseille. Dans l'après-midi, 11 dans la Loire, 12 en Bourgogne et sur le Massif central, 13 près des frontières du Nord et en Alsace, 14 en Haute-Garonne, sur la côte basque et en région parisienne, 15 en Normandie et en vallée du Rhône, 17 dans les Deux-Sèvres et sur le Vaucluse, 20 en Corse et dans les Alpes-Maritimes. La pollution, c'est correct, les indices entre 2 et 4.
2: Nono La Grinta qui arrive également pour le son avec Love You, le top tendance qui se prépare. Et là, Rémi, c'est parti pour l'actu.
3: Un soulagement sur le front de l'antivirus. Les 26 cas contacts ont été testés négatifs. L'annonce a été faite par la ministre de la Santé. Tous vont rester à l'isolement sous suivi médical avec des tests tous les 3 jours. L'OMS confirme 8 cas de personnes infectées dans le monde. Le risque pour la population européenne est désormais très faible selon le centre de prévention et de contrôle des maladies. La mort de 2 personnes hier au Conquet dans le Finistère. Elle faisait partie d'un groupe de retraités qui pratiquaient la marche aquatique le long de la plage. Les victimes auraient perdu l'équilibre après avoir été submergées par de grosses vagues. 2 autres marcheuses ont été blessées. Elles ont été transférées à l'hôpital de Brest en urgence absolue. 2 nouvelles plaintes contre Patrick Bruel pour violence sexuelle. L'une concerne une accusation d'agression dans une cabine de massage à Perpignan en 2019. L'autre serait une tentative de viol en 2010 à Neuilly-sur-Seine. Cela porte à 4 le nombre de poursuites en France contre le chanteur. Son avocat dément les accusations et affirme que l'artiste n'a jamais outrepassé un refus. Et puis, 1 500 fêtards rassemblés hier soir au nord de la Lozère dans le but d'organiser une rave party illégale. Ils se sont heurtés à 120 gendarmes mais aussi à des agriculteurs qui ont bloqué le passage. La préfecture évoque des conditions météo dégradées qui peuvent rendre tout rassemblement dangereux. Les autorités d'ailleurs ont procédé à plusieurs verbalisations et les opérations de contrôle vont se poursuivre aujourd'hui.
2: On enchaîne avec le sport, Rémi.
3: Ouais, fin de saison difficile pour Kylian Mbappé au Real. L'attaquant blessé depuis fin avril est revenu hier au stade Santiago Bernabéu et il a été copieusement sifflé par le public. Une première bronca depuis son arrivée en 2024. Le natif de Bondy a critiqué son entraîneur après la rencontre. Il lui reproche de lui avoir donné le statut de 4e attaquant. Le Français est accusé par les supporters d'avoir un comportement trop individualiste alors que le club madrilène fait une saison blanche puisque aucun titre majeur glané pour le moment.
2: Rémi, tout ce qui se dit, tout ce qui se raconte sur le net, il est 8h07, il est l'heure de te retrouver pour le top tendance.
3: Et Didier Deschamps qui a dévoilé sa liste pour la Coupe du Monde, son ultime liste, hein, puisqu'il quittera la sélection à l'issue de la compétition. Qu'est-ce qu'on en dit sur les réseaux? Ah, vivement que Zizou vienne parce que la liste est catastrophique sur certains postes. Bon, j'avais un petit espoir pour le retour de Griezmann, dommage, on a quand même une équipe de titans, on va rouler sur les autres. Ou encore, non mais comment c'est possible de ne pas sélectionner Thauvin et Tolisso? Ils ont fait une saison incroyable. À la place numéro 2, on en parlait à l'instant, Kiki s'est fait siffler là en rentrant sur la pelouse hier soir et en plus il est en conflit ouvert avec son entraîneur. Il vit sa meilleure vie avec sa meuf, je pense qu'il en a plus rien à foutre du foot en ce moment celui-là. Hâte de voir le changement de comportement des supporters quand il va faire une Coupe du Monde incroyable. Ou encore, non mais casse-toi, t'es en train de tuer le plus grand club du monde. Le mec en fait c'est un poison.
4: Bon.
3: Bah, pas toujours sympa les internautes.
2: Non.
3: Et puis à la place numéro 3, l'intelligence artificielle Claude, qui vient de permettre à un utilisateur de récupérer 350 000 euros. En fait, c'est 5 bitcoins. Le gars avait perdu son mot de passe. L'IA a analysé le contenu de tout son ancien PC et a retrouvé un fichier donc où il y avait le mot de passe. Franchement, moi je suis le créateur de Claude, je demande une partie des bitcoins. Je vais demander à Claude si il peut aussi récupérer mon ex. Ou encore, c'est flippant, bientôt on va pouvoir lui demander de pirater des comptes bancaires sans aucun problème.
2: Eh bah merci à Claude et merci à toi Rémi, on va te retrouver dans 3 minutes à préparer une compile. Ils étaient au cirque et se sont retrouvés à la une de l'actualité. T'as préparé ça avec Difool et toute l'équipe et on va se balancer ça juste après Dave avec Rendance.
3: À tout à l'heure.
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1: Allez, notre compile de l'actu. Tiens, on parlait des trucs qu'on fait en famille. Est-ce que vous êtes déjà allé au cirque? Enfin, une compile de cirque,
2: oui. Évidemment.
3: Jamais, j'ai trop peur.
2: La piste aux étoiles en vacances.
1: Ouais. Rémi, tu es allé au cirque, toi?
4: Ouais, je l'ai emmené, François, il n'y a pas longtemps.
1: Ouais, bon, t'as pas besoin de l'amener à la maison parfois, et tu nous as dit, c'est le cirque.
4: Ah oui, c'est le cirque aussi à la maison.
1: C'est
4: le
1: cirque aussi à la maison. Puis, il a kiffé sur quoi, le petit François? Il a 5 ans.
4: Il a kiffé sur le lama, parce qu'il y avait un lama qui faisait le tour du public et tu pouvais le caresser, il était content.
2: Il crachait à la gueule.
4: Ouais,
2: la
4: non. Il crachait pas.
1: Non, mais dommage. Ça doit être super.
2: Se faire cracher à la gueule.
1: Non, mais d'abord.
4: Les clowns, ils m'ont pris sur la scène pour faire un truc là. Donc là, le gamin, il est en train de se marrer.
2: Il n'y a pas une vidéo de ça?
1: Ah ouais, c'est génial.
2: Ah bah ouais. Et on vous présente Rémi.
4: Rémi, les infos.
1: Rémi, les infos de Skyrock.
2: Notre éléphant de l'équipe.
1: Gentil. J'ai Rémi, les infos.
2: Et il remue la queue.
1: Il fait ça quand il est content là.
2: Oh, horrible.
1: Allez, compile de cirque dans l'actu.
2: Un peu de sérieux là.
1: Oui.
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1: Oui, un peu de sérieux car c'est quand même la compile de l'actu sur Skyrock. Le top 3 de notre compile de l'actu. On va aller faire un tour dans le monde entier. Moi j'irai en France dans un instant.
3: Ouais.
4: Allez, moi je vous emmène à la 3ème place près de Rome. Nous sommes donc en Italie. Alors là c'est quand même assez chaud. Des habitants ont dû être confinés. Et pas qu'un peu parce qu'on parle de la Dispoli, une commune de 40 000 habitants.
1: Ouais,
4: et ils sont restés confinés toute la soirée parce qu'un lion s'était échappé du cirque. Donc même si c'est un lion en cage ou un lion qui est...
1: Alors Rémi, s'il s'est échappé du cirque...
3: Il est plus dans sa cage.
1: Il est plus dans sa cage.
4: Ce que je voulais dire, que c'est pas un lion sauvage, quoi.
3: Oui,
4: c'est pas un lion de la savane. Voilà, il est un peu domestiqué, ça reste quand même un lion.
1: Oui, donc face à face avec un lion, c'est rassurant, on va dire.
4: Rassurez-vous, le félin n'a fait aucun blessé. L'animal, en fait, a été mis sous sédatif. Vous savez, on lui a tiré dessus une petite seringue, là, comme ça se fait. Et il a été capturé vers 22h30. Il est resté quand même quelques heures dans les rues de cette commune à se promener tranquillement.
1: C'est marrant, hein. Tu croises un lion,
3: Lyon
1: en allant bosser le matin, là.
4: Vu comme ça, ça fait peur.
1: Oui. Oui, c'est vrai que c'est pas super, super rassurant. On va en Île-de-France, là, on va dans le 93, à Sevran. Attention à Sevran, si vous êtes du côté de Sevran, le RERB a été ralenti. Par quoi?
3: Par une bête?
1: Histoire de cirque, oui, par une bête.
2: Un éléphant?
1: Qu'est-ce qu'ont vu des gens dans la rue et qu'est-ce qui a ralenti le RERB? Un éléphant? Non.
5: Une mouche?
1: Des chameaux.
2: Une mouche?
3: Ah, des chameaux!
1: Une mouche?
5: Bah oui. Ça a pu gêner le conducteur et du coup ça.
2: T'as déjà vu des mouches au cirque?
3: Bah ouais. Bah ouais.
1: Eh bien.
2: Dans les toilettes à la rigueur.
3: Voilà.
1: Aussi étonnant que ça puisse paraître, ce n'est pas une mouche, c'est des chameaux.
5: Ah.
1: Il y a des salariés qui sont arrivés en retard au boulot et il a fallu expliquer à leur employeur qu'ils avaient croisé des chameaux. Des chameaux qui avaient réussi à plier un grillage et à s'engager sur la voie ferrée.
2: Okay.
1: Donc retard du RERB, le cirque les a récupérés, les chameaux. Et Rémi, tu sais ce que c'est un chameau?
4: Oui, normalement.
1: C'est quoi?
5: Combien de bosses?
4: Deux.
1: Ouais, deux bosses.
5: Ouais.
2: Et dromadaire, c'est combien?
1: Une bosse.
4: Ouais, une bosse.
1: Et un chameau avec deux bosses, c'est un cheval sur lequel Rémi est monté dessus.
4: J'ai déjà fait du chameau.
1: C'est rigolo.
4: Du dromadaire.
2: Oh le pauvre.
4: Ça fait flipper quand ça monte.
1: Et il paraît que ça sent mauvais.
3: Ah oui, ça pue.
1: Ouais.
3: Ça pue.
1: Ah ouais, ça pue, très bien.
4: Mais c'est confortable parce qu'il marche tout doucement. tu te dandines dessus, quoi.
1: Ouais, c'est marrant. Ouais. Et à la place numéro 1, notre compil de cirque dans l'actu, on va où?
4: Allez, on va à Méricourt, nous sommes dans le Pas-de-Calais. Un mec de 33 ans s'est fait recaler à l'entrée d'un cirque. Il était complètement bourré. Il voulait quand même rentrer, les gars lâchaient pas l'affaire. Donc il s'est introduit en escaladant une grille. Bien évidemment, faut jamais faire ça. Parce que dans les zoos, il y a quand même des animaux un petit peu dangereux.
1: Dans les cirques.
4: Dans les cirques, voilà.
1: Oui.
4: Et c'était une zone interdite au public.
1: Je te le rappelle, c'est une compile de cirque.
4: C'est une compile de cirque. Une zone interdite au public, il s'est retrouvé dans la cage du tigre. Et il n'a rien trouvé de mieux à faire que vouloir le caresser. Forcément, il s'est fait mordre. Il a été transporté en urgence au CHU de Lens. Et là, les médecins quand même ont jugé son état sérieux parce qu'il s'est fait mordre au bras. Bon, pronostic vital qui n'est pas engagé. Maintenant, il va beaucoup mieux. Par contre, il a une énorme cicatrice sur le bras.
1: J'aimerais bien avoir un tigre. Ça doit être la classe, un tigre.
3: Je sais pas.
2: Un tigre à la maison, c'est super, ça.
1: Non, mais tu te balades avec dans la rue, les gens, ils kiffent.
2: Les gens, ils appellent les keufs,
1: ouais. Ouais, c'est possible aussi. C'est notre compil du jour.

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1: Bon, les Français sont-ils capables de rendre service en cette période de hausse des prix de l'essence? C'est nos conseils pas chers. T'avais des infos sur l'essence? T'as pas des plans pour l'essence pas chère?
2: Mais par contre, par exemple, sur Amazon, les jerrycans sont en rupture de stock.
1: Oui, on en parlait. Et on a regardé encore aujourd'hui, c'est toujours en rupture de stock. Ça fait deux jours que c'est en rupture de stock.
3: Jerrycans pour siphonner l'essence, oui.
1: Ils vendent, mais je savais même pas que ça existait, moi. Des jerrycans pour siphonner l'essence.
4: Moi non plus.
5: Si ça existe.
2: Il y a un tuyau en fait, il y a une espèce de petite pompe pour transférer de l'essence de la voiture en jerrycan. Ouais.
1: Ah d'accord, moi je crois qu'un jerrycan c'était un truc avec
3: un bidon quoi.
1: Une bouteille géante quoi.
4: Ouais, mais non, au bout il y a un petit bec en fait.
1: D'accord, ok. Voilà.
2: Ah mais il y a même un tuyau là carrément tuyau qui permet d'aspirer.
1: Ouais.
2: Allez, bah c'est parti. Siphonnage d'essence, mais on demande l'autorisation aux familles quand même.
1: Est-ce que les Français sont sympas à tous les coups?
3: Et on va chez Bernard.
1: On va chez Bernard.
2: Ouais, Bernard.
1: C'est parti pour Bernard. Ça sonne chez Bernard. Bonne chance.
6: Donc, oui, allô?
2: Oui, c'est Bernard?
1: C'est Bernard.
6: Oui?
2: Oui, bonjour. Ah, bah, je suis ravi de vous parler. Comment allez-vous?
6: Bah, écoutez, pour l'instant, ça ne va pas trop mal. Malgré mes 90 printemps.
2: Ah, bah, écoutez, en pleine forme. Dites-moi, je vous appelle là. Vous avez une voiture?
6: Oui.
2: Ah ben voilà, c'est parfait. Parce que là, je suis passé à la pompe à essence ce matin. Là, le carburant, c'est devenu du caviar. Hein.
6: Oui, bien sûr.
2: Oui. Donc je vais venir siphonner quelques litres sur votre voiture, vu que vous en servez pas beaucoup.
6: Ah oui, oui, oui. Bon, enfin, là, vous n'avez pas de chance parce que j'ai pas encore fait le plein et je dois vivre sur la réserve en ce moment. Alors il doit rester peut-être 3 ou 4 litres. Alors vous ne ferez pas grand chose avec ça, hein.
2: Bah, je vous propose, vous allez faire le plein et puis j'arrive après.
6: Bah écoutez moi, vous savez pas, hein, on va faire un deal. Dites-moi quelle pompe vous allez. Je vais faire le plein puis je vous remplis votre jerrycan.
2: Ah bah c'est parfait, vous pouvez pas me remplir la voiture des fois.
6: Ah bah écoutez, si vous voulez, puis même à la limite vous pouvez venir manger avec nous à midi, non? Ça vous dit rien?
2: C'est parfait, je vous ai pas vous demandé.
6: Ah, le chien n'est pas content?
2: Non, il n'est pas content.
6: Ah bon.
1: Je vais se faire remplir aussi peut-être, non?
2: On va remplir le chien aussi, parce que là, il arrive plus à marcher, il a plus de carburant. Bah, je suis là j'arrive dans 5-10 minutes, là, on prend un petit café ensemble.
6: Vous passez à la maison, on a un chat, il y a des croquettes, il y a tout ce qu'il faut. Hein, alors.
2: Ah bah parfait, bah, je mangerai quelques croquettes aussi.
6: Alors si vous aimez le maroilles, vous pourrez manger du maroilles, c'est la spécialité du coin.
2: Bah des croquettes avec du maroilles, parfait, vous préparez une gamelle?
6: Bon, bien sûr. Bon,
2: allez,
6: confidence pour confidence, là, vous appelez de où, là?
2: Là j'appelle de ma voiture, là.
6: Ah bon? Et c'est quoi comme radio?
2: Là j'écoute Skyrock, moi, dans la voiture.
6: Ah bon, bah alors c'est bien, c'est ce que je pensais.
2: En tout cas, moi je viens en écoutant Skyrock et puis je mange mes croquettes, maroilles, ensuite pompe à essence et déjeuner ce midi. Beau programme.
6: Quand vous voulez, la porte elle est ouverte.
1: T'es gentil.
6: Il y a de la lumière, vous pouvez rentrer. Hein.
2: Ah bah c'est parfait. Ah bah tout à l'heure.
1: Bisous Bernard.
2: Bisous.
3: Salut.
1: Bonne journée à toi Bernard. T'es trop gentil Bernard. On va lever un cadeau à Bernard.
3: Vas-y.
1: On lui envoie un cadeau. Alors Romano, c'est magnifique, ça marche à tous les coups. Les Français sont sympas, les Français rendent service tous les matins. Bravo pour tes conseils pas chers, champion.
2: Ah bah merci.
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3: Le morning de Difool, c'est Timo Taquet, les meilleurs auditeurs de France, et on va filer sur le Standard Express. On va parler des bruits qui énervent avec Difool et toute l'équipe. Et puis il y a Bad Bunny également à retrouver tout de suite avec nous et Vaïol.
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0: Les numéros 1, c'est toute la journée sur Skyrock et c'est dès le matin dans le morning de Difool. C'était Bad Bunny, le portoricain avec nous et Vagnol.
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0: Le morning de Difool dans toute la France, dans les voitures, les camions, les camionnettes, à la maison, au travail et quel que soit votre programme. Le vendredi 15 mai avec les bruits qui énervent, on va faire un petit jeu avec des bruits qui énervent. On va se faire ça pour la suite du morning de Difool. Il y aura bien évidemment le double appel.

0: en prépa avec Van Halen pour Beat It. Et il y a Rémi tout de suite. Lui, il est prêt pour le point sur l'actu sur le sport. Rémi,
1: ouais.
0: C'est la tradition. On débute avec la météo.
1: Ouais, un temps encore perturbé du sud-ouest jusqu'au Jura, en passant par les Alpes et l'Alsace. Des averses parfois orageuses en vallée du Rhône, sur le Languedoc et le Pays Basque. Plus au nord, quelques averses qui vont circuler des Pays de la Loire aux Ardennes. Demain, on aura une amélioration sur une grande partie du pays. Toujours un peu de pluie du sud-ouest aux frontières de l'Est. Le soleil va dominer près de la Méditerranée, mais avec du vent. Alternance d'éclaircies et de passages nuageux sur le nord-ouest avant l'arrivée d'une nouvelle perturbation par la Bretagne dans la soirée. Elle va provoquer beaucoup de grisailles. Le lendemain, ce sera hésitant aussi du Grand Est à Rhône-Alpes. Par contre, de belles éclaircies à attendre du golfe du Lion à la région PACA et en Corse. Les températures ce matin, 5 à Lille, 7 à Paris, 8 à Lyon, 13 à Marseille, de 11 à 20 cet après-midi, 11 dans la Loire, 20 en Corse et dans les Alpes-Maritimes. La pollution, c'est correct, les indices entre 2 et 4.
0: D'ici à 9h, il y aura bien évidemment votre horoscope de l'amour à pas louper, mais là Rémi, on y va pour l'actu.
1: Cette fusillade hier soir dans un quartier de Nantes, un adolescent a été tué, 2 autres mineurs blessés, les victimes âgées de 13 à 15 ans ont été transportées à l'hôpital, les tireurs ont pris la fuite à bord d'un scooter. Le parquet confirme qu'il s'agit d'un règlement de compte en lien avec le trafic de stupéfiants. Une précédente fusillade avait déjà fait un blessé au même endroit, c'était il y a 5 jours. On en parlait hier, l'enquête est au point mort. Le cobra venimeux qui rôde à Castelginest en Haute-Garonne reste introuvable. Il a été aperçu lundi près d'un collège, des pièges ont été installés, les gendarmes tentent de déterminer l'origine du reptile. Les espaces publics, les parcs, les établissements scolaires restent fermés par mesure de précaution, annulation aussi de toutes les manifestations sportives. Bon, le maire appelle à éviter toute psychose, mais ne garantit pas un fonctionnement normal de la commune à partir de lundi prochain. La visite de Donald Trump en Chine, le président américain affirme avoir conclu des accords commerciaux fantastiques. Il invite Xi Jinping à la Maison Blanche en septembre prochain. Le milliardaire fait savoir qu'il s'exprimera dans les prochains jours sur la question de Taïwan. Son homologue l'a alerté sur un risque de conflit. Il considère l'île comme une province chinoise. Par ailleurs, Xi Jinping réclame un cessez-le-feu durable au Moyen-Orient et appelle à la réouverture du détroit d'Ormuz dès que possible. La Russie qui se moque ouvertement des efforts de paix. Les mots sont signés. Ursula von der Leyen, la présidente de la communauté européenne, réagit après une attaque massive de Moscou sur Kiev. Elle a fait au moins 24 morts et une quarantaine de blessés. Pour Emmanuel Macron, c'est la preuve que la Russie ne sait pas comment terminer sa guerre d'agression. Volodymyr Zelensky affirme que le Kremlin a envoyé plus de 650 drones et 56 missiles.
0: On enchaîne avec le sport, Rémi.
1: Ouais, une 70e et dernière liste pour Didier Deschamps. On l'a évoqué il y a une petite demi-heure dans les infos. Le sélectionneur va quitter les Bleus, vous le savez, à l'issue de la Coupe du Monde. Mais ça n'est pas pour autant qu'il va prendre sa retraite. Non.

0: énervent, qui peuvent vous énerver. Guy Foul qui a fait la liste, c'est juste après RnBoy et Nono la Grinta.
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1: C'est Louis qui vous énerve, tiens, 01 53 40 30 20, vous pouvez nous appeler, vous nous laissez vos messages en direct et j'ai la liste des bruits que les Français détestent. Selon un sondage, c'est quoi les bruits qui énervent le plus les Français?
2: Ouais.
1: Bah tiens, je vais décrocher une ligne. 01 53 40 30 20, Standard Express Skyrock, bonjour. Allô, allô.
3: Bonjour,
1: c'est qui?
3: C'est Inès.
1: Salut, ouais, Inès.
4: Salut Inès.
1: Alors Inès, c'est quoi les bruits qui t'énervent, Inès?
3: Les reniflements.
2: Ah, c'est que c'est chiant.
1: Alors voilà.
2: Oh, dégueulasse.
1: Merci Guigui.
2: Je sais pas ce que c'est le pire.
1: Il y a Toff qui nous dit c'est ceux qui éternuent à la chaîne. Il a un collègue qui éternue à la chaîne. Il y a plusieurs messages d'ailleurs de collègues qui éternuent à la chaîne et qui vous énervent.
4: Ah, moi les éternuements, je supporte pas.
1: Ah,
4: Ah, ça m'en dingue.
5: Après, tu peux pas retenir un éternuement.
2: Si, tu peux.
4: Si ah tu bon peux, tu
2: mais c'est mauvais, mais par contre, tu gardes beaucoup de bactéries.
1: Non, mais
2: c'était
1: bien.
2: En plus de ça.
1: Ouais, comme ça, tu les partages avec les autres quand t'éternues.
2: Bah, c'est ça qui est bien.
1: On te fait un gros bisou, Inès. Bisous à toi.
3: Gros bisous.
1: Et on t'envoie ton mug du morning.
4: Bisous.
1: Les bruits qui vous énervent. Tiens, on salue Chac. Il est livreur et il nous écoute tous les matins. Salut Chac.
6: La famille, c'est Chac, ça chauffe et ça livre. Un petit big up.
1: Ouais,
6: moi, les bruits qui m'énervent, c'est ceux qui mangent les yaourts, là. Quand il n'y a plus rien, Irak. Ah, mais c'est trop, on dirait qu'ils veulent manger le plastique. Allez, continue comme ça.
1: Alors famille. Qu'ils ont qu'à faire comme un chien, il lèche. Ouais. Et c'est beaucoup plus pratique que de racler. Ouais, je peux comprendre que ça t'énerve, ça aussi. Tiens, un bruit qui vous énerve aussi, on va voir si c'est dans les bruits qui sont les plus détestés par les Français. C'est qui nous a envoyé un message? C'est Alvina. Salut Alvina.
7: Bonjour l'équipe, moi c'est Alvina du 78. Moi, ce que je supporte pas, je travaille en maison de retraite, c'est une résidente qui grince des dents. On l'entend à l'autre bout d'un couloir. Alors, ça, pour moi, c'est juste horrible.
1: Mais non.
7: Voilà, je vous souhaite une bonne journée.
1: Mais c'est pas les dents, c'est forcément autre chose.
4: Elle grince des dents.
2: Ils grincent des dentiers.
1: Ils grincent des dentiers.
4: Bah oui,
2: c'est ça.

0: Ah oui, ils ont des dentiers.
1: Eh oui.
0: Tu grasses des dentiers. 01 53 40 30 20, Skyrock, bonjour. Allô, allô.
2: Bonjour.
3: Allô.
0: Bonjour. Oula, un garçon et une fille.
1: Ah ouais.
2: c'est une fille.
0: Une fille. Et le garçon, c'est qui?
2: J'ai pas de garçon.
3: C'est Fredo.
0: C'est Fredo, t'entends? Si, un garçon avec toi.
1: Bon, derrière toi.
3: Non.
0: Bon, vous êtes pas ensemble, hein, vous êtes sur deux lignes différentes, je le précise, pour pas poser de problème dans votre vie de couple à tous les deux. Alors, les bruits qui t'énervent, le garçon?
3: Ouais, moi, en fait, tu sais, quand on dort,
0: oui.
3: T'as le collègue en question qui va tirer la chasse à je sais pas quelle heure.
1: Ouais, c'est chiant.
0: Ah oui, la chasse dans les immeubles, on entend ça, c'est vrai, la chasse des voisins.
3: Ouais. Ouais. La chasse, même dans l'appartement, c'est dérangeant.
1: Ah, moi je suis d'accord avec toi.
0: Toi, t'interdis la famille de tirer la chasse.
3: Ouais, le soir.
0: Donc le matin, ça pue la pisse, mais bon, c'est.
1: Autre chose.
0: T'es préservé par les bruits. Et toi, c'est quoi ton prénom?
3: Mon prénom, c'est Fredo. Fredo, c'est mon pseudo.
0: Fredo, et la voix de fille magnifique, elle est à qui?
2: Genaël.
0: Guénaël, c'est joli Guénaël. Ouais. C'est quoi qui t'énerve comme bruit Guénaël?
2: Les bruits de bouche quand on mange.
4: Ah ouais, ouais, comme toi.
0: Ça c'est, ouais. Bon, les bruits qui énervent les Français, numéro 1, les voisins bruyants, talons, meubles, cris, chasse d'eau, etc. T'es dedans, Fred. En 2, les travaux, perceuses, marteaux. C'est vrai que c'est pas super comme bruit. En 3, la circulation, les klaxons, les motos. En 4, les chiens qui aboient. En 5, les bruits de bouche. En 6, les bébés qui pleurent. En 7, les notifications de téléphone répétitives. Ah ouais, quand t'as quelqu'un qui reçoit des notifications et que t'en as rien à foutre parce que c'est pas ton téléphone.
3: Il faut.
0: Ouais, après, il y a les bruits d'eau, les réveils ou les alarmes qui s'arrêtent pas. Oui, Fred.
3: T'as oublié un truc.
0: C'est quoi que j'ai oublié?
3: Les trucs, quand on fait coin-coin, là.
0: Quand on fait coin-coin.
1: Ah, quand on fait crac-crac, tu veux dire?
3: Quand tu mousses.
1: C'était plus crac-crac, je pense.
0: Ah, les bruits de.
1: Ouais, genre quand ça tape bien.
3: Les bruits sexuels.
1: Parce que lui, quand il gagne, il fait coin-coin.
0: Ok, Fred, on aura appris ça. On vous embrasse tous les deux, vous souhaite une belle journée.
3: Ok, ça marche.
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0: Michael Jackson qui pose sur un son de Van Halen pour Beat It sur Skyrock dans le morning de Difool. La matinée qui se poursuit vendredi matin. Long week-end férié avec les familles du double appel que vous retrouvez maintenant sur Skyrock. Et puis on prépare votre horoscope de l'amour, votre puissance amoureuse sur une échelle de 0 à 5 en ce vendredi 15 mai. Ça arrive dans pas très longtemps.
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2: Ça a sonné, j'ai répondu. Hein.
3: Connasse, c'est pas moi qui t'appelle, plus ça.
4: Allez, c'est parti, nos doubles appels. On a fait quoi là pour le double appel? J'imagine un truc super avec il y a plein de numéros, donc c'est multi-appel. Est-ce qu'ils vont comprendre ce qui se passe? On va essayer d'introduire Patrick là-dedans et voir si les Français sont de bonne humeur.
5: Absolument.
4: La phrase de Patrick à introduire, c'est celle-ci.
6: Ah ouais, je suis à poil là.
4: Très bien. Impeccable. C'est parti, c'est celle qu'on préfère, celle-ci.
5: Ah bah oui.
4: Allez, on y va, mise en contact des Français et des familles.
7: Allô? Allô?
8: Ah, c'est qui?
7: Oui. Attends,
8: C'est qui?
7: C'est qui? C'est Paul?
8: Bonjour.
9: Allô? Non?
10: C'est pas Paul.
9: Vous êtes qui?
8: C'est qui?
7: Bah, je sais pas qui c'est.
8: Alors, écoute, je pense que tu es en train de faire un jeu en train de boire de l'alcool, donc n'essaie pas de foutre de la merde, ça ne marchera pas.
7: Non, mais attends, je sais même pas qui c'est là, qui c'est qu'appelle.
8: C'est une arnaque, chérie.
11: Mais qu'est-ce que tu racontes, toi?
7: Vous appelez où? Moi, je suis à la mer, au-dessus de Fauconnier. Bon, il y a que ça à dire, autrement. Bon, je saurais pas qui c'est. Bon, bah, salut. Hein.
4: Attends.
11: Là, je suis à poil, là.
8: Comment?
11: Cherchez la mer, là, toi.
8: Bah, tu devrais te la mettre dans l'oreille aussi.
11: Cherche la mer, là, toi.
12: Absolument, oui.
11: Non, si tu veux là, chercher la merde.
8: Connard.
11: Fais de branleur.
12: J'ai pas entendu, excuse-moi.
11: Fais de branleur.
12: J'ai pas entendu, excuse-moi.
8: Bah, c'est quoi le problème? Vous êtes qui?
11: Guignol.
8: Bah, c'est quoi le problème?
11: Allô?
8: Ouais, t'es qui?
11: Allô?
4: Allô?
8: T'es qui?
11: C'est qui? Pourquoi?
8: Bah, toi, t'es qui?
11: Mais, y a pas. C'est qui? Je vous demande, c'est vous qui m'appelez. Allô. Qu'est-ce qui se passe?
8: Bah, c'est vous qui appelez en numéro masqué, là, faudrait peut-être assumer. C'est qui, non?
11: Non, on n'a pas appelé du tout, là, vous trompez, vous faites erreur.
8: Bah, non, c'est pas erreur du tout, non?
11: Non. Bah, un numéro masqué, encore mieux. Ah, on est bah, un numéro masqué, je vous dis qu'on vous a pas appelé. Ok? Hein?
8: Mais ta gueule, toi, tu veux quoi?
13: C'est rigolo, ça, c'est un rigolo de première de merde.
8: Clochard.
13: Hé, hey, Guignol, tu vois, viens, les Guignols.
8: C'est dans ta gueule, clochard.
13: Oh. Vas-y, tu vas décrocher au flic là.
8: On va.
13: Numéro qui va.
8: J'ai un pote qui est gendarme là. Regarde, je vais lui envoyer le numéro là. On va retrouver tout de suite. T'es qui maintenant?
13: Vas-y.
8: Regarde, on va retrouver tout de suite.
13: Vas-y,
8: t'es qui?
13: Accroche. Il va voir.
14: Comme ça, tout est enregistré. Et puis tu vas à la gendarmerie là. T'appelles là.
8: Mais toi, t'es vraiment un handicapé en fait. Va à la DAPI.
14: La gendarmerie, tout est enregistré.
8: Mais tu ferais mieux d'assumer. T'es qui? T'es déjà enregistré depuis le début, là, au cas où.
15: Mais bien sûr.
8: Mais t'inquiète pas, tu vas être dans la merde. Je te dis, j'ai des potes gendarmes. T'inquiète pas, on va vite retrouver tes équipes.
15: Allez, espèce de gros con, tu veux que j'aille déposer plainte contre ta gueule, maintenant?
8: T'inquiète pas, fais le malin derrière ton téléphone, on va voir.
4: C'est bien. Je me disais, il manquait un truc à la fin.
5: Voilà.
4: Merci à la dernière qui est venue nous rendre visite. On n'est pas bien là ce matin.
5: Ah, on a eu une sacrée ambiance. Là.
4: On n'est pas bien. On est enregistré. Ils ont des amis dans la police. Je dis, ça va être chaud pour nous ce matin sur Skyrock. Attention.
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en duo avec Théodora The Boss Lady. C'est le gros son de Skyrock. On écoute toute la journée partout en France. Skyrock, c'est la radio des numéro 1 et c'est le morning de Difool qui vous réveille en direct tous les matins entre 6h et 9h15. Week-end férié, le meilleur de l'émission. En ce vendredi matin, on prépare les prolongations du morning de Difool. Ils ont une bouche et à cause de cette bouche, ils se sont retrouvés à la une de l'actualité. C'est dans la compile du morning, l'horoscope de l'amour, bien évidemment. C'est dans quelques secondes. Et puis, on va filer également sur le WhatsApp du morning de Difool. On va parler des choses qu'on a fait dans notre vie et qu'on a le plus regretté. On va parler des messages que vous avez laissés. Voilà, vous avez peut-être fait des conneries que vous avez regrettées. On va en parler tout, on va parler de tout ça pour la suite de la matinée.

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18: 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Vous avez déjà vu des tomates dans une salade de fruits, vous? Non, je crois pas, non. Et pourquoi on dit une soupe de tomate si c'est un fruit? Pourquoi on dit pas un smoothie de tomate? 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
21: Les prolongations du morning de D-Fool, les meilleurs moments ce vendredi matin, il est 9h. Hein. Vous retrouverez bien évidemment toute l'équipe en direct lundi matin après ce long week-end férié. Mais on profite avec une compile dans quelques secondes à cause de leur bouche. Ils se sont retrouvés à la une de l'actualité. Puis on va filer également sur le WhatsApp du morning de D-Fool. Et on va écouter les messages que vous avez laissés. Vous avez parlé de vos regrets. Voilà, vous avez fait des conneries et vous les avez regrettés par la suite. On va écouter tout ça pour la suite de la matinée. Mais avant tout ça, votre horoscope de l'amour, votre puissance amoureuse sur une échelle de 0 à 5, c'est tous les matins sur Skyrock. Et donc pour ce vendredi 15 mai, on retrouve les poissons et les Verseaux avec 0 sur 5 de puissance amoureuse. Attention aux préjugés, hein, vous pourriez passer à côté de quelqu'un de très intéressant. Les Gémeaux et les Balances, vous avez 1 sur 5 avec quelques efforts nécessaires pour améliorer votre vie amoureuse. Les Sagittaires et les Vierges, vous avez 2 sur 5. Alors ne vous mettez pas trop la pression aujourd'hui et n'oubliez pas de communiquer. Les Cancers et les Capricornes, c'est 3 sur 5 avec des des échanges à la fois sincères et constructifs. Les lions et les scorpions, c'est 4 sur 5 avec un coup de chance possible aujourd'hui en amour, mais aussi dans le domaine financier. Et on termine avec les taureaux et les béliers. Alors les taureaux et les béliers, vous êtes clairement la perle rare que tout le monde recherche. On vous cherche, on vous réclame, les taureaux et les béliers. 5 sur 5 de puissance amoureuse. Toute l'équipe du Morning de Difool, on y va maintenant pour la compile du Morning.
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2: Là, on va parler de notre compile de l'actu. Ils ont un problème avec leur bouche. Et ils font la une de l'actu. On peut avoir une bouche et se retrouver célèbre malgré soi. Voici le top 3 tout de suite.
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2: Allez, compile de l'actu. Moi, je vais parler d'un prof, une prof dingo dans un instant. Et on va démarrer, on va voyager dans le monde entier. On va démarrer par quel pays, Rémi?
11: Allez, on va aux States où, avant, un prof dingo, c'est une collégienne dingo. Elle a 14 ans. Elle a fait un pari stupide avec sa meilleure pote sur TikTok. Il y a toujours TikTok dans ces affaires-là, hein, si vous avez remarqué.
2: Souvent, oui.
11: Et donc, le pari, c'était de se mettre un marteau dans la bouche.
19: Oh, c'est rigolo, ça.
11: Donc, très intéressant. Bon, le problème, c'est que le marteau est vraiment resté coincé. On a une photo de la pauvre mémère avec le
2: oh,
11: marteau.
2: La gueule qu'elle a, oui.
11: Ah ouais, la gueule qu'elle a, c'est
2: ah. Bon. N'empêche que elle a réussi son pari. Hein.
22: Super. Faut la mettre sur les réseaux. Hein.
2: Ah ouais, la gueule qu'elle a, ouais.
11: Le pari a été réussi. Le marteau est rentré dans la bouche, sauf qu'il n'est pas ressorti. Hein. Donc, ouais. Voilà, les secours sont intervenus. Et les urgentistes de l'hôpital ont dû se servir d'un écarteur, donc elle a dû bien avoir mal à la bouche quand même.
2: Elle a dû morfler, ouais.
11: Elle a dû morfler et le marteau a fini par sortir.
23: I'm very happy, my pari is réussi.
2: Elle est contente, elle a réussi son pari, ça fait plaisir. Bon, un prof complètement dingo, une prof plus précisément complètement dingo, c'est une prof d'espagnol en Angleterre. Elle était suspendue, pourquoi? Alors, rapport avec la bouche. Qu'est-ce qu'elle a fait, la prof, en Angleterre? Elle était suspendue.
19: Elle faisait des bisous à ses élèves.
2: Oui, non, bah, Cariole, elle avait une autre idée.
19: Ouais, donc. Beaucoup plus trash.
2: Oui, elle l'a mimé. Heureusement, on ne l'entend pas à la radio.
19: Tu me dégoûtes.
2: Non, c'est pas des bisous, c'est pas autre chose avec sa bouche à ses élèves. Elle a fait quelque chose aux bouches de ses élèves. Les élèves étaient.
22: Elle les a scotchés.
2: Ouais, c'était trop bavard.
22: Oh.
2: Et elle a collé du ruban adhésif pur que du scotch. Vous savez, le truc qui colle bien.
22: C'est abusé.
2: Ouais.
19: Bah, c'est très con pour parler espagnol en plus.
2: Je sais pas comment ça s'appelle. Ah oui, alors après, si elle fait
19: l'interro
2: à l'oral.
19: Ça n'a aucun sens.
2: Bon, les élèves racontent, elle a pété un câble. Elle nous a tous alignés en rang et nous a collé des morceaux de ruban adhésif sur la bouche. Les parents d'élèves, évidemment, ont été scandalisés. Ils ont porté plainte et ils ont témoigné dans la presse. Mon fils a eu des poils de barbe arraché et un bout de lèvre arraché. C'est génial.
19: Horrible.
2: C'est une petite épilation gratuite, pas chère. C'est scandaleux, celui qui a dit que son fils a eu des poils de barbe arrachés. Ma fille est traumatisée et n'ose plus retourner en
22: classe. Mais c'est clair. C'est abusé, je trouve.
2: Oh, ça va. Ça passe.
22: Vous allez ligoter aussi.
2: Oui, ça serait la prochaine étape.
22: Ouais.
2: Et à la place numéro 1 de la compile après les États-Unis, après l'Angleterre, ils sont où les nouveaux dingos?
11: Allez, on file en Nouvelle-Zélande. C'est une femme qui a vraiment connu une mésaventure, puisqu'en se réveillant après une nuit difficile, elle a confondu un stick à lèvres, vous savez, parce qu'elle avait les lèvres un peu gercées, avec un tube de colle extra forte. Bon, une bévue qui lui a cloué le bec, hein, c'est le cas de le dire. Elle a eu vraiment la bouche collée.
2: Oui.
11: Bon, elle était paniquée. Elle a appelé les secours, mais évidemment, elle n'a pas pu prononcer un mot. Vous pouvez pas parler. Curieux dialogue donc. Alors elle explique après. Hein. Ils m'ont demandé où j'habitais. Bah tout ce que je pouvais répondre, c'était grogner quoi. Je pouvais rien dire. Elle est tombée sur un agent quand même au téléphone qui a compris que là il y avait un souci, qu'elle ne pouvait pas parler, que sa bouche était peut-être cousue. Bref. Du coup, il lui a demandé de correspondre avec elle en tapant sur les touches du téléphone. Genre vas-y si c'est oui tape une fois, si c'est deux tape deux fois. Donc il l'a compris comme ça et il l'a localisée ensuite pour envoyer une équipe de secours. Et bon, tout est bien qui finit bien. Elle a été soignée.
2: Trop fort l'agent, trop fort le secouriste.
19: Mais,
2: merci pour cette très belle compile. La compile de. Ils ont eu un problème avec leur bouche.
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1: Est-ce qu'il y a des trucs que vous avez fait dans votre vie que vous avez regretté? Je suis sûr que c'est arrivé à tout le monde.
2: Ouais.
1: Les Français sont 84% à affirmer qu'ils prendraient une autre décision, des décisions différentes concernant leur vie, s'ils pouvaient revenir en arrière.
3: 84, mais c'est énorme.
1: 84%. Alors, si tu cherches un peu, il y a forcément des petits trucs dans ta vie que t'as déjà fait, que tu referais pas aujourd'hui. Rémi, toi, je sais ce que tu regrettes dans la vie, j'ai trouvé.
2: C'est quoi?
1: Je vais essayer de découvrir ce que vous regrettez dans votre vie.
2: Dis-moi.
1: Toi, tu regrettes d'avoir eu ton permis de conduire.
2: Ah non.
1: Non, ça t'a coûté une blinde, ça, quand même.
4: Bah non, passé au premier coup, eu des premiers coups, nickel, moi.
5: Moi, je sais ce que tu regrettes pas, par contre. La création des chiottes.
4: Ah, ça, c'est bien.
1: Ah oui, c'est vrai. C'est vrai, le mec qui a créé les toilettes pour toi, c'était...
4: Ah oui, à l'époque du Moyen-Âge, j'allais chier dehors, ça m'aurait énervé.
1: Oui, c'est vrai que tu serais obligé de sortir entre tous les flashs, ça serait terrible.
5: Ouais, sur le balcon, tout.
1: Oui. Sam, qu'est-ce que tu regrettes? À part, alors je précise,
6: À part tes tatouages.
1: Non, à part ton visage.
5: Ça finit pareil, mais c'est pas pareil.
7: Ça, je peux pas le choisir.
1: J'ai pas envie d'attaquer tes tatouages, mais je sais que ça te fait plaisir de venir avec un truc moche tous les lundis. Donc, ça, vraiment, je n'attaquerai jamais tes tatouages, Sam.
7: Bah, moi, je ne regrette pas d'avoir ton humour, en tout cas.
1: Je trouve ça personnel.
7: Non, d'avoir fait des rencontres, des mauvaises rencontres, on va dire.
1: T'as fait quoi comme mauvaise rencontre à part moi?
7: Non, c'est des gens à qui tu donnes ta confiance et au final ils te trahissent après, quoi.
1: Alors par exemple, il faut un exemple.
7: Un ancien meilleur ami.
1: Et il t'a fait quoi, ton ancien meilleur ami?
7: Il nous a quittés. En fait, on était un groupe de trois.
1: Ouais.
7: Et il s'est barré pour sa meuf, en fait.
1: Ah, c'est les mecs qui ont galéré à trouver une meuf. Ils en trouvent une.
7: Le mec, il est musclé. Il a un corps de dieu grec.
1: Ouais, mais ça veut rien dire.
7: Le mec est beau gosse de ouf.
1: Mais c'est, ça veut rien dire.
2: Ça veut rien dire. Ouais.
1: Regarde, tu as trouvé une copine.
7: Oui.
1: Bah tu vois.
7: J'ai un corps de dieu.
1: Bah voilà, donc.
7: Bouddha. Mais il nous a lâché pour. Après, il est heureux dans sa vie. Je lui souhaite que du bien. Il est marié, il a des enfants. Mais
1: un pote qui te laisse comme ça, ça fait toujours de la peine.
7: Ouais. Une connasse, quoi.
1: C'est un peu comme une.
5: C'est même lui le connard, quoi. Il vous a abandonné.
7: Mais tu sais qu'avant, je mettais que la faute sur elle. Mm. Tu sais, je réalisais pas.
5: Là, c'est lui aussi. Quoi.
7: Bah ouais, c'est les deux.
1: Bah c'est surtout lui.
2: Bah oui, c'est surtout lui.
1: Bah oui, c'est lui qui était ton ami. Elle allait pour rien, la pauvre. Elle a récupéré le bodybuilder, tout ça. 84% des Français affirment qu'ils prendraient aujourd'hui une décision différente s'ils pouvaient revenir en arrière. Ça concerne surtout les relations amoureuses. Dans 59% des cas, il y a même un Français sur cinq, alors ça c'est terrible, qui est en couple et qui se dit insatisfait de sa relation actuelle.
3: C'est horrible.
1: Donc ça veut dire 20% des Français et des Françaises, c'est peut-être votre cas d'ailleurs, témoignez en direct, hein, vous nous dites ce que vous regrettez. 20% des Français et des Françaises regrettent de vivre avec leur chérie aujourd'hui.
3: Ça c'est beaucoup. Chérie.
1: Entre guillemets, on va mettre là-dessus. Ouais. Hein.
3: Mais pourquoi rester alors?
1: C'est une bonne question. En tout cas, vous nous racontez un truc que vous regrettez, même une petite connerie, pas avoir assez travaillé au boulot, tout ça. On a qui nous a envoyé un message. Elle est énervée ce matin. C'est maman Aurélie, je crois. Hein. Maman Aurélie, qui est très très très énervée. On écoute le message d'Aurélie tout de suite. Dis-nous tout, Aurélie.
8: Salut l'équipe, moi c'est Aurélie, 40 ans dans le Var.
1: Salut.
8: Moi je ne referai pas mes enfants.
1: Ah, ils t'ont énervé ce matin. C'est parce que ça s'est mal passé au réveil. Ils ont dû faire un truc au réveil qui n'allait pas, ils ne sont pas réveillés vite. Pourquoi tu ne ferais pas tes enfants?
8: Voilà, si j'avais le choix qu'on m'avait amené dans le futur pour voir le résultat, j'aurais renoncé même d'y penser.
1: Ah, pourquoi? Ils t'ont fait quoi?
5: Horrible.
8: C'est ingrat, c'est jamais content. Ils pensent que c'est le restaurant, donc ce qu'on mange, ça ne va pas. Les vêtements, ça ne va pas.
1: Ah, ils sont pleins.
8: Les sorties, ça ne va pas.
1: Ah, qui va?
8: Jamais reconnaissant de rien. Voilà, mis à avoir pris du poids, moi, ça ne m'a pas servi.
1: T'es énervé, Aurélie.
5: Oh là là là,
1: alors,
5: violence.
1: Aurélie, tu dis ça tout simplement parce que tu es énervé.
3: Ah,
1: ce
3: c'est honnête, c'est honnête.
1: Mais non.
5: Ah, pour le coup, c'est très honnête.
1: T'es énervé parce que t'as dû leur offrir un truc au petit-déj ou t'as fait un truc à manger hier, ils ont
3: ça
1: pas
3: leur
1: aimé. Je sais pas, si t'as une fille, elle veut toujours des. Les garçons se baillent. Ils veulent toujours des fringues qui coûtent super cher et tu leur as peut-être dit, attendez, c'est pas la Banque de France ici, je m'appelle pas Zara non plus. Donc forcément, oui, ils sont parfois un petit peu ingrats, mais pense à tous les moments de bonheur que tu as eu avec eux. Hein, quand il te ramène les notes aussi, sa mère peut-être. Tu cherchais des trucs positifs.
3: Non, mais l'amour que ça te donne.
1: Mais voilà, l'amour que ça te donne. Ils seront là tout le temps pour toi. C'est beau, les enfants. Voilà, j'ai essayé de consoler Aurélie.
3: Ouais.
1: voilà, donc soyez gentils, les enfants, sinon ça va mal se passer à la maison avec Aurélie. Hein. Qu'est-ce que vous avez à nous dire? Un truc que vous regrettez aussi? C'est qui nous envoie? Je prends le message au hasard, là. Allez, on va prendre le message. C'est qui au téléphone, là?
9: Coucou l'équipe, c'est Aïssou du 95.
1: Salut
9: Aïssou. Moi, mon plus grand regret.
1: Oui.
9: C'était de me mettre en couple avec un petit jeune de 25 ans alors que j'en ai 36.
1: Petit jeune.
9: Du coup, j'ai compris que les mecs ont vraiment du mal à être matures.
1: Ah, ça faisait longtemps.
9: Bisous.
1: Ça faisait longtemps que vous ne nous avez pas reproché ça, les filles.
3: C'est maintenant que tu t'en rends compte.
1: À 25 ans, c'est un enfant. Ah, c'est dingue. Ouais. Alors que toi, tu es mature. Mais de toute façon, les filles, même quand on a votre âge, il y a toujours des moments où vous nous faites ah, mais t'es trop un gamin, putain.
3: Mais on a toujours été en avance sur vous depuis le début. Hein. Depuis qu'on est né, je crois que vous avez un cerveau en moins ou un bout de cerveau en moins.
1: C'est ça,
3: c'est scientifique. Raison, ouais. Hein.
1: Donc voilà, donc tu es tout à fait normal, Aïssou. Mais peut-être que t'as dû rendre des copines jalouses avec ton petit jeune, là.
3: C'est pas. C'est possible.
1: Bah oui, enfin, bon, petit jeune, petit jeune 25 ans, c'est pas un enfant non plus. On te fait un gros bisou, Aïssou. C'est peut-être tout simplement l'histoire qui s'est mal passée. C'était pas le bon. Tu vas trouver le bon un jour. On te fait un gros bisou. Et Tony, c'est quoi ton message? Salut Tony.
0: Salut l'équipe, c'est Tony.
1: Salut.
0: Moi, ce que je regrette il y a 20 ans, c'est d'avoir quitté mon ex.
1: Ouais, vous avez vu la différence entre les garçons et les filles, hein? Vous regrettez de vous être mis avec un mec, les filles, et nous, on regrette d'avoir laissé nos ex.
0: Ouais. Voilà.
1: Pourquoi?
0: Parce qu'en fait, elle était trop bonne.
1: Merci, merci pour ton message.
0: Et voilà, 20 ans après, ben, j'y pense des fois tous les jours. Voilà. Et je vais voir souvent son compte Insta. Voilà. Bisous à Estelle de Toulon si elle nous écoute.
1: Ah.
0: Voilà. Bisous l'équipe.
1: Bah, peut-être que grâce à Skyrock, tu vas la retrouver, ton ex de. Ton ex d'IA. 25 ans,
3: c'est ça ? 20 ans.
7: 20 ans.
1: T'as 20 ans, tu l'as pas oublié.
3: J'espère que t'es pas marié avec des enfants si ta femme écoute.
1: Ça va lui faire plaisir.
3: Ouais. Ravie,
1: voilà, ça va lui faire plaisir ce matin. T'embrasse Tony, on te fait des gros bisous.
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10: Et premier sur la déconne, hein. Vous retrouverez toute l'équipe live en direct après ce long week-end férié lundi matin entre 6h et 9h15. Il y aura vos 1500 balles, hein. C'est tombé pour Mika, Mikaël de Bully-les-Mines dans le Pas-de-Calais. Donc Diffoul remettra ça lundi matin. Et puis bah, il va se passer plein de choses, hein. Bien évidemment, tout au long du week-end, vous retrouverez la radio libre, hein, ce soir à partir de 21h. Favé avec Fred dans Planète Rap à pas louper. Et puis le son de Skyrock, hein, tout au long de la journée. Maxime.
11: Salut Vincent.
10: Et ben on y va en mode urban music non-stop.
11: Évidemment, t'as prévu quoi là? Enfin, on a prévu quoi?
10: Ah bah Gambi.
11: Ah Gambi, René Kaovila, c'est les chaussures qui claquent, claquent là.
10: D'accord, d'accord.
11: C'est ce qu'il dit dedans quoi.
10: Bah oui, les fameuses chaussures qui claquent de. Ok. En mode des claquettes, voilà, on y va pour attaquer la matinée. Puis t'auras des places aussi à offrir pour la tournée Skyrock de PLK.
11: Exactement.
10: Et bah c'est parti, Urban Music Non Stop.
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0: Belle mondiale avec Tame Impala et Jenny. On écoutait Dracula à l'instant sur Sky. On est de retour. Bonne matinée. Bonjour, bonjour. C'est parti pour le son de Skyrock pendant 3 heures avec Leto, Pineapple, avec Mary Leva, Coco Chanel, avec This Is et Théodora, Mélodrama. On est en direct, 9h21. On fait pas le pont. Et des belles places à gagner avant midi pour aller voir Alonso ou la tournée de PLK. Il y a plein de dates complètes. Et c'est pour vous, écoutez.
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This is Théodora, c'était Mélodrama sur Skyrock. 3 millions d'entrées au ciné pour le film Michael, ça cartonne, on se met Billie Jean tout de suite. Michael Jackson pour ce vendredi 15 mai. Tranquille, on est en direct sur Skyrock et PLK qu'on vous offre en concert. C'est avec Alonso, hein, la roulette, roulette au 7-20-20. Avant midi, deux places qui tombent pour PLK, pour Alonso et Michael Jackson juste avant. Voici Billie Jean sur Skyrock.

0: Avec la rafleuse, hein. Aya Nakamura, découvert tout de suite.
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34: Et c'est parti sur Skyrock, ça parle de foot, hein. L'agenda du Racing Club de Lens avant de se déplacer du côté du Stade de France pour la finale, la grande finale de la Coupe de France contre l'OGC Nice. Il reste encore un match de Ligue 1 à disputer pour le vice-champion de France, le Racing Club de Lens qui va défier l'Olympique Lyonnais. Donc c'est un déplacement, ça sera dimanche à partir de 21h, un match à suivre et à vivre en direct à partir de 21h dans la spéciale de Difool.

C'est nouveau, c'est déjà sur Skyrock. Et Nakamura de retour avec la rafleuse Sexy Nana qu'on écoutait à 9h59. On a des concerts exceptionnels à vous offrir. Alonso à domicile au Vélodrome, c'est chez lui. Et puis la tournée de PLK dans toute la France avec des concerts évidemment complets. C'est les Stades de France, hein. Il n'y a plus aucune place. Le dernier moyen d'en avoir, c'est d'écouter Skyrock et de participer surtout avec un petit SMS magique. C'est roulette en toutes lettres au 7-20-20. Roulette au 7-20-20. Et nouvelle heure de son qui débute maintenant. C'est Aaron Boy avec Mon Bébé, avec Zegpi le nouveau juste après. Nino et Gazo qui posent leur voix sur un son de Zegpi pour Avion de Chasse. Et Gims et Théodora, c'est Spa sur Sky.

0: Septième album de Jules, c'est une folie d'être aussi productif. À gagner d'autres stades de France, ceux de PLK et Alonso au Vélodrome, c'est tout de suite. Roulette en toutes lettres au 7-20-20, top inscription. Vous gagnez donc PLK qu'on écoute tout de suite avec Tudor, Michael Jackson juste après. Le film aussi cartonne, c'est Beat It. 3 millions d'entrées déjà pour son film, hein, donc on se fait plaisir, on se met un Michael dans un instant. Et Leto aussi avec Pineapple, dernier Leto à écouter sur Sky. Top inscription pour la roulette, c'est ça.
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0: son premier stade Vélodrome rempli avec Skyrock en 2025. Yeah. 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C'est pour bientôt. 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

Premier sur le rap, c'est Skyrock avec Leto. Le dernier, on écoutait Pineapple à l'instant sur Skyrock. Il y a des belles places de concert à gagner, les stades de France complets. Ça tournait dans toute la France, c'est PLK. Et Alonso de Marseille, à domicile au Vélodrome, c'est à gagner avec le mot de passe roulette au 7-20-20. C'est d'ici un petit quart d'heure pour le tirage. Donc franchement, si vous êtes intéressé et chaud pour choper vos places, pour aller voir PLK ou Alonso, c'est un petit message, on vous attend. Et on enchaîne avec du très bon son Urban Music non-stop tout de suite. Voici Dracula, Tame Impala avec Jenny. Tiakola Savage, c'est juste après. Et puis Echo dans son ardente mater aussi sur Skyrock.

0: Carson, on écoutait Stateside à l'instant sur Skyrock. Il y a la roulette qui va tourner tout de suite et pour le retour du son à Rain Boy avec moi, c'est dans un instant.
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0: Encore une fois, une très très belle roulette hein, sur Skyrock, des concerts exceptionnels. Complet pour la plupart hein, d'ailleurs. PLK, Stade de France, il n'y a plus de place, il y a plein de dates aussi en région qui sont complètes. Et puis Alonso aussi a gagné à domicile à Marseille. La roulette qui tourne avec Davina ce matin. Salut Davina.
4: Et hey, coucou, bonjour tout le monde.
0: Salut, salut, bonjour, comment Maxime. Ça va Davina, infirmière.
4: Oui.
0: Ça bosse aujourd'hui ou pas?
4: Non, repos. Je reviens le week-end avec mon mari à Milan, on est sur la route là, et j'ai gagné enfin, je suis trop contente.
0: Ah bah non, t'as pas gagné encore, attends. Hey. Eh non, attends, la roulette, faut bien que tu l'arrêtes au bout d'un moment, attends, Davina.
4: Tu me fais stresser là, tu me fais stresser.
0: Tu me fais stresser, alors attends. La roulette, c'est parti, qu'est-ce qui te ferait plaisir comme concert? PLK, Alonso?
4: Oh, PLK, ma fille est fan, c'est pour ma fille et Marie.
0: D'accord, alors Davina qui joue pour la fille, elle est derrière ou pas? Elle est là?
4: Non, elle est à la maison. Mais
0: d'accord, ouais, c'est week-end en amoureux, c'est mieux d'être deux, ouais. Oui, oui. À Milan, la ville des amoureux, bon ça c'est cool. Allez, la roulette qui tourne, tu l'arrêtes quand tu veux Davina.
4: Allez, on va dire stop.
0: Et la roulette qui s'arrête tout doucement, si t'entends PLK, c'est que c'est gagné, écoute bien.
2: Voilà famille, c'est PLK, retrouvez-moi en concert avec Skyrock partout
4: bravo.
2: En France.
0: Et voilà, magnifique, deux places qui arrivent pour le 4 décembre, ça sera au Dôme de Marseille.
4: Allez, c'est magnifique, je suis trop trop contente.
0: Eh bah ouais, super. Merci, c'est vous allez où à Milan? Dans un hôtel avec un spa, tout ça, un jacuzzi, un truc?
4: Non, c'était. On a vraiment bien mangé et là on est sur la route du retour.
0: Ah, vous rentrez de week-end, d'accord.
4: Oui,
0: okay.
4: On rentre de week-end, ouais, ouais. On rentre.
0: Bon bah, très bien. Et bah avec Skyrock, bien sûr.
4: À ma fille, elle va être trop contente. Bon, je pense qu'elle m'écoute. Je peux faire une petite dédicace?
0: Bien sûr, c'est pas si. C'est
4: alors, à ma fille Marie, que j'aime fort, que je suis fière d'elle. Et à ma nièce Salomé, qui doit être avec elle et que j'aime à la folie aussi.
0: Voilà, ah, bah, il y a un moment qui rentre avec des places de PLK gratuites là.
4: Magnifique, c'est génial.
0: Bisous Davina.
4: Merci infiniment. Bon week-end à tous, gros bisous.
0: Salut, salut.
4: Salut, à bientôt.
0: Roulette au 7-20-20 toute la journée, c'est PLK où Alonso a gagné, c'est seulement sur Skyrock. C'est dans la roulette.
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15: 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On se retrouve pour le point météo en ce vendredi 15 mai avec un temps très instable cet après-midi et des risques d'averses sur le bassin minier, des températures aux alentours de 13 degrés. Pour demain matin, amélioration progressive avec davantage d'éclaircies mais encore pas mal de nuages, des températures à 9 degrés au réveil et pour demain après-midi, un temps beaucoup plus lumineux et agréable avec quelques passages nuageux et des températures proches des 15 degrés sur Lens, Béthune et Arras.
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mercredi 15 mai 2026 avec Culture, c'était Mélie Milo à l'instant sur Skyrock. Et on est reparti ensemble pour une nouvelle heure de son avec le programme pour aujourd'hui. C'est les dédicaces, hein. Dans moins d'une heure, vous pourrez passer tous les messages que vous voulez entre midi et 16h avec donc les animateurs de Skyrock dans toute la France. Toute la journée, Urban Music non-stop avec tous vos numéros 1. À 20h, Planète Rap, l'émission rap de référence. Et à 21h, ça sera Difool pour la plus grande radio libre de France. C'est Skyrock que vous écoutez, c'est Favé, hein, dans Planète Rap, à pas manquer. Fred et Favé à 20h sur Sky tout à l'heure. Voici PLK. PLK qu'on vous offre toute la journée en concert avec Alonso. C'est Roulette au 7-20-20 si vous voulez participer. PLK avec Pocahontas, Rihanna, Man Down juste après, puis The OMC Solar, c'est comme Caroline sur Skyrock.

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0: Plus sur Skyrock, premier sur le rap qu'on écoutait à l'instant. Il est 11h15, c'est reparti tout de suite avec Mélodrama, c'est DC et Théodora. Dave, juste après avec Rain Dance, Rambo Goyard, il arrive avec BMS et toute la journée vos places de concert. La plupart sont complets d'ailleurs, hein, pour PLK, les stades de France, il n'y a plus de place. Quelques dates aussi. Et Alonso au Vélodrome, écoutez.
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0: et ses deux stades de France complets à Paris. Et Alonso.
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Le Breton avec BMS By My Side à l'instant sur Skyrock. Presque 11h30, on enchaîne avec Bad Bunny tout de suite. Voici Nueva Yol sur Skyrock. Meryl Eva, c'est Coco Chanel juste après. Et le nouveau Jules, l'album Oubliez-moi, il est sorti cette nuit. Stade de France ce soir et demain. Le retour de Jules, c'est en premier sur Skyrock avec Parasite. C'est juste après.

0: C'est Skyrock premier sur le rap avec Nono la Grinta. On écoutait Love You à l'instant sur Sky. Juste avant de retrouver vos dédicaces, ça sera entre midi et 16h. On se met le dernier Théodora, c'est Miss Kitoko, c'est ça. Et le film cartonne 3 millions d'entrées déjà en France pour Michael et Billie Jean qui arrive avant midi. Michael Jackson sur Skyrock, ça fait plaisir. A tout de suite. Et le morning là, tous les matins 6h-9h.
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15: Et c'est parti sur Skyrock, ça parle de foot, hein, l'agenda du Racing Club de Lens avant de se déplacer du côté du Stade de France pour la finale, la grande finale de la Coupe de France contre l'OGC Nice. Il reste encore un match de Ligue 1 à disputer pour le vice-champion de France, le Racing Club de Lens qui va défier l'Olympique Lyonnais. Donc c'est un déplacement, hein, ça sera dimanche à partir de 21h, un match à suivre et à vivre en direct à partir de 21h dans la spéciale de Difool.

0: Ça fait plaisir d'écouter du Michael toute la journée sur Skyrock. On vous passe Bad, on vous passe Billie Jean et des dédicaces, hein, vous pouvez en faire plein maintenant. Avec 4 heures de messages, c'est Mehdi qui s'en charge. Salut, salut.
1: Bien, salut Maxime, salut tout le monde. Et ouais, comme tous les jours entre midi et 16h, tu remplaces Fred ce matin, mais Fred sera de retour ce soir, Maxime.
0: Évidemment, avec Favé dans Planet Rap.
1: Yes, dernier Planet Rap de la semaine, vendredi, hein, comme tous les vendredis, le dernier Planet Rap. Entre 20h et 21h sur Skyrock et après la radio libre de Diffoul, Fred sera de retour. Petite promo, hein, pour Fred, pour la nocturne.
0: Bien sûr.
1: 100% en français avec j'allais dire du live. Non, le live c'est dans Planet Rap, ouais. Avec des nouveautés et des classiques. Voilà. Dans la nocturne après Diffoul.
0: Ça a pas manqué à partir de minuit comme tous les vendredis. Bonne
1: yes.
0: journée, Mehdi.
1: Toi tu reviens ce week-end, Maxime?
0: Eh ouais, demain à 18h.
1: À demain à 18h. Et bonjour tout le monde, bienvenue à l'écoute de Sky. Bon vendredi, férié là pour beaucoup d'entre vous. Enfin, férié hier avec certains qui font le pont. Aujourd'hui, donc long week-end prolongé. Profitez bien, courage si vous êtes au boulot, en train de nous écouter dans les voitures aussi un peu partout. Dans toute la France, sur Urban Music non-stop avec vos messages que vous laissez, vos dédicaces avec l'appli Skyrock FM en cliquant sur balance ton message en direct et puis la roulette aussi va tourner. Alonso à Marseille en concert Skyrock et PLK en tournée avec Sky partout en France, c'est à gagner avant 16h sur Skyrock. Reste avec nous pour le son justement aussi. PLK, tu dors, Tame Impala et la Fouine avec Flying Blue.

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1: Gambi sur Skyrock, l'auteur de Pop, le son qui tournait il y a quelques années. Gambi de retour avec un nouveau son qu'on écoutait qui s'appelle René Kiovila sur Skyrock. Gims arrive avec Théodora. On va écouter Space sur Skyrock, le son de culture aussi. Très bon son à France, il a écouté depuis quelques semaines. Melly Mello, il y aura Aaron Boy aussi, elle voulait. Et Michael Jackson, le retour avec un de ses grands classiques, Beat It, qui arrive. Avec vos messages aussi, les dédicaces que vous laissez, on vous attend. L'appli Skyrock FM, vous cliquez sur Balance ton message en direct avec Enzo depuis Clermont-Ferrand. Il fait une dédicace pour ses potes, il y a Romy et Agathe. Et courage aussi à tous les étudiants de l'université Clermont-Auvergne. On se capte lundi, c'est le message. Et puis un anniv, tiens, à souhaiter. Il y a Cyrielle qui fête ses 37 ans aujourd'hui, qui nous écoute via l'appli Skyrock FM. Cyrielle qui est à Perpignan. Bonne anniv à toi Cyrielle, bonne anniv si vous êtes né. Hein, on est le combien aujourd'hui? Le 15 mai. Bonne anniv à vous si c'est votre anniversaire. Et tiens, en parlant d'anniv, peut-être des cadeaux pour vous, écouter.
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Il vient d'entrer déjà pour le biopic de Michael Jackson, son film qui est au ciné là depuis quelques jours. Et mention spéciale à Jafar, le neveu de Michael Jackson qui interprète Michael et qui franchement est très très juste, que ce soit dans les gestuels ou dans la voix. Franchement, bravo au neveu de Michael Jackson. Jafar, Beat It, Michael à l'instant sur Skyrock. Nouveau son là pour la suite. Bah, c'est Tiakola de retour. Et ça c'est le tout premier extrait de son nouvel album. Deuxième album pour Tiakola, bah, c'est Savage. Enchaîné à Jay-Z et Franglish aussi arrive avec Que Black, Génération Police sur Skyrock. Bon vendredi.

0: avec Karen Boy en OT Skyrock. On va l'écouter 18 Carats et Alonso en concert Skyrock le 6 juin au Vélodrome. Ça tombe bien, à Marseille bien sûr. Ça tombe bien puisqu'on a plein de places au filet là cette semaine.
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0: Alonso et PLK à l'honneur dans la roulette jusqu'à ce soir minuit. Profitez-en et pour faire tourner Marion en direct de l'Hérault tout de suite de Ganges. Salut Marion.
4: Salut Mehdi.
0: Comment ça va?
4: Eh ben franchement ça va super bien, je suis trop contente.
0: Eh ben oui, on est contente de t'accueillir en direct sur Skyrock dans la roulette Marion avec des cadeaux. Ça dit quoi, tu fais quoi toi aujourd'hui?
4: Ben là je suis avec les enfants, ils font le pont. Donc on est à la maison tranquillement.
0: Du coup toi aussi tu fais le pont avec les enfants?
4: C'est ça, exactement.
0: Le pont en famille. Et la roulette, vous créez stop en famille ou t'es toute seule, Marion, à crier?
4: Ah, on est tous les trois, là. On va crier stop tous les trois.
0: Allez, la famille, en direct de Ganges. Avec PLK, des places par deux. Alonso aussi, pareil, des places par deux. Et réponse?
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0: Alonso, pour toi, Marion. Deux places pour le Vélodrome. Aïe, tu seras toi aussi le 6 juin au Vélodrome de Marseille avec Skyrock, ce grand, grand concert avec Alonso sur scène. Il sera accompagné plein d'invités, hein, c'est sûr, il va ramener plein de potes là-bas. Et bah, toi, tu seras là-bas au Vélodrome, Marion, avec qui tu veux?
4: Trop bien, ben, je pense que je vais prendre mon fils, parce qu'il s'appelle Kassim, donc comme Alonso.
0: Ah bah voilà, Kassim qui va rencontrer Kassim.
4: Voilà, c'est ça.
0: Et ben voilà, éclatez-vous bien en tout cas. Bon concert à toi Marion et puis à ton fils.
4: Merci beaucoup.
0: Et je te fais un bisou.
4: Bonne journée, restez les mêmes.
0: Mais t'inquiète, on va pas bouger. Merci Marion, merci pour les compliments. Et comme Marion vous attend, vous envoyez roulette par SMS au 7-20-20. À vous d'envoyer roulette par SMS au 7-20-20. Et à vous les places pour Alonso ou PLK. Y'a que moi qui sais, c'est qui mon bébé. 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Le son à venir là sur Skyrock dans un instant de R'n Boy, mon bébé, puis Bad Bunny aussi à venir. Avant 14h, Noé Bayol à écouter sur Skyrock.
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14: On va parler rap et rap français maintenant sur Skyrock avec l'événement musical du printemps sur la métropole lilloise et l'homme qui a inventé le concept de la retraite, non pas à 60, à 62 ou à 67 ans, mais la retraite à 34 ans, c'est ses derniers concerts, après il va partir en retraite. Damso qui sera en concert Skyrock, ça sera demain et dimanche sur la scène du Zénith de Lille, c'est archi complet, on vous a offert les dernières invites sur Skyrock, c'est tombé pour Nassim de Tourcoing, pour Louise également de Saint-Amand-les-Eaux. Damso à pas louper demain et dimanche avec Skyrock au Zénith de Lille.
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bon après-midi, bon vendredi à l'écoute de Skyrock, il est 14h01 et Noé Bayol de Bad Bunny à l'instant sur Skyrock. On ouvre une nouvelle heure de son là tout de suite pour vous accompagner dans les voitures au boulot en week-end tranquillement, week-end prolongé grâce au jeudi de l'Ascension. Hier férié, voici Théodora avec Miss Kitoko. On va écouter Mac Lemore aussi en classique avec Fripp Chop. C'était le tout premier son de Mac Lemore à l'époque, c'était en 2012. Nono Lagrinta aussi arrive avec Love You. Aya Nakamura qui a sorti un nouveau son en duo avec le rappeur numéro 1 actuellement, La Rafleuse. On va écouter Sexy Nana en nouveauté, puis autre nouveau son, Gambi arrive avec René Kianvila sur Skyrock.

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0: T-Rock, premier sur le rap toute la journée avec en nouveauté Gambi. On va écouter René Kaovila en référence à la marque de chaussures de luxe, des chaussures à 3000 euros la paire. Voilà, pour ceux et celles qui ont les moyens, c'est-à-dire pas beaucoup d'entre nous. René Kaovila, en tout cas, Gambi de retour, ça fait plaisir avec ce nouveau son. Dans les dédicaces sur Skyrock, midi 16h, on parle de vous tous les jours avec les messages que vous laissez avec l'appli Skyrock FM. Le standard aussi, vous pouvez nous appeler au 01 53 40 30 20. 01 53 40 30 20 avec notamment les anniversaires. Il y a John de Pyrène, il fait une dédicace pour sa pote Jeanne qui fête ses 26 ans aujourd'hui. Bon anniv à toi Jeanne, bon anniv si vous êtes né vous aussi, un 15 mai. Et puis Lisa de Vendôme, elle fait une dédicace pour ses collègues Pierre, Karl et tous les autres qui taffent au restaurant Le Moulin du Loir à Vendôme. Avec la suite du son, et la suite c'est Leto. Pas du tout. Ça c'est Gims. Gims qu'on écoutera un petit peu plus tard sur Skyrock. Je me suis trompé, je voulais mettre l'extrait de Leto. C'est bien Leto qu'on va écouter avec Pineapple en nouveauté, Michael Jackson, Beat It, PLK aussi et Mary l'avenir avec Eva pour Coco Chanel sur Skyrock.
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Et elle aussi est en tournée avec Skyrock partout en France à partir du mois de septembre prochain. Meryl, et c'est des concerts à voir. Franchement, c'est fort sur scène. Meryl, on vient de l'écouter avec Eva, c'était Coco Chanel. R'n Boy pour la suite du son. Et Urban Music non-stop toute la journée sur Skyrock, R'n Boy. Elle voulait maintenant. Joël doit tuer en nouveauté juste après. On écoutera Rihanna et La Fouine avec L2B pour Flying Blue sur Sky.

0: Le DJ producteur français a invité sur ce son Nino et Gazo. On va l'écouter, Avion de chasse sur Skyrock en nouveauté. La suite avec Gims et Todora. Direction le Spa sur Skyrock avant 15h. Et puis Dave aussi, le chanteur anglais, on va l'écouter avec Rendance. En plus de vos messages, vos dédicaces que vous laissez avec l'appli Skyrock FM. Tous les jours, midi 16h, direction Nantes, tout de suite avec Mathieu, qui fait une dédicace à Aurélie et Noah, direction la salle de sport. Aujourd'hui, en ce vendredi après-midi, bon sport. Et puis Océane, depuis le Morbihan, elle a un joli message à faire passer à sa maman. Elle nous dit dédicace à ma maman Sabrina, je sais que je ne te le dis pas assez souvent, et donc pas assez, mais tu es la meilleure maman, et je t'aime plus que tout, n'en doute jamais. Voilà une maman qui va être contente à l'écoute de Skyrock. Et la fête des mères aussi approche, n'oubliez pas, dimanche 31 mai, la fête des mères.
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13: C'est parti sur Skyrock, ça parle de foot. Hein, l'agenda du Racing Club de Lens avant de se déplacer du côté du Stade de France pour la finale, la grande finale de la Coupe de France contre l'OGC Nice. Il reste encore un match de Ligue 1 à disputer pour le vice-champion de France, le Racing Club de Lens qui va défier l'Olympique Lyonnais. Donc c'est un déplacement, hein, ça sera dimanche à partir de 21h. Un match à suivre et à vivre en direct à partir de 21h dans la spéciale de Difool.
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Bon après-midi, bon vendredi, à l'écoute de Skyrock, il est quasiment 15h et le son du chanteur anglais Dave, on va l'écouter Rain Dance à l'instant, nouvelle heure de son qui débute tout de suite avec Aaron Boy, on écoute Mon Bébé, enchaîné à Michael Jackson au ciné, hein, je rappelle depuis quelques jours, avec son film, son biopic interprété par son neveu Jafar qui est franchement... petite tuerie, excellent à l'intérieur du film de Michael, le neveu. On va écouter Billie Jean, un des grands classiques de Michael Jackson. Rambo Goyard aussi avec BMS. Le son de Beyoncé avec Single Ladies. Et puis Alonso en nouveauté avec Aaron Boy. Alonso, je rappelle, le 6 juin au Vélodrome en concert Sky à Marseille avec vos places encore à gagner aujourd'hui. On va écouter son tout nouveau son

0: Et une grosse dédicace à tous les fans de Wear Onoa, puisque Skyrock fait tourner ses sons, c'est classique là, tous les jours. Wear Onoa, c'était Pyramide sur Skyrock. Oui, PLK. Avec Pocahontas pour la suite du son. 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On va écouter Bad Bunny aussi, Noé Bayol. Le nouveau Jul avec Parasite, un extrait de son dernier album qui est sorti il y a quelques heures. Et puis Time Impala aussi, avec Dracula sur Skyrock. Les dédicaces avec Céline depuis le Mans, depuis le 72. La Sarthe fait une dédicace pour toutes ses collègues du salon de coiffure Jacques Provost. Et puis il y a une dédicace foot aussi, c'est Asdine depuis Saint-Etienne. Il fait une dédicace pour tous les supporters de Saint-Etienne. Saint-Etienne qui joue gros, très très gros là ce soir. Saint-Etienne, Rodez, c'est les barrages de Ligue 1, Ligue 2. Dédicace à vous les supporters de Saint-Etienne et de Rodez aussi, bien sûr.
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Tame Impala, on va l'écouter avec Jenny aussi. Le remix, c'était Dracula sur Skyrock. Et juste avant, nouveauté, on a écouté Jul de retour avec un nouvel album depuis cette nuit. Jul qu'on a écouté avec Parasite sur Skyrock. Culture pour la suite du son avec Melly Mello. On va écouter Zao aussi dans un instant avec MC Solar pour Comme Caroline. Mais juste avant, elle est là, elle est prête. Voici Théodora avec Miss Kitoko. Bon après-midi, bon vendredi à l'écoute de Sky.

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1: Skyrock, premier sur le rap toute la journée, la rafleuse. On va l'écouter par lui là à l'instant sur Skyrock, un extrait de son tout premier projet. La suite du soir avec Karen Boy et Nono Lagrinta avec moi. On va écouter du Michael aussi, Michael Jackson avec Beat It. Avant 16h sur Skyrock et puis Tim a retrouvé pour le 16-20 cet après-midi avec vos places à gagner pour la tournée Skyrock de PLK. Partout en France et le concert Skyrock de Alonso le 6 juin à Marseille au Vélodrome.

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13: Le point météo sur Skyrock à Lens et Béthune, 106.9 et Skyrock Arras 94.3. Avec pour demain matin une amélioration progressive avec davantage d'éclaircies et encore quelques nuages. Des températures à 8 degrés au réveil pour demain après-midi. Un temps un petit peu plus lumineux et agréable avec toutefois quelques passages nuageux et des températures proches des 15 degrés sur Lens, Béthune et Arras.

0: Hit, Michael Jackson, à l'instant sur Skyrock en classique pour terminer les dédicaces d'aujourd'hui, pour terminer la semaine même. Vendredi 15 mai, Tim est là pour le 16-20. Salut Tim.
1: Et salut Mehdi, on va bien démarrer le week-end ou le continuer pour certains aussi avec Leto Pineapple dans 30 secondes.
0: C'est vrai, puisqu'il y en a qui sont en week-end depuis hier. Profitez bien depuis hier le jeudi d'Ascension. Et puis on termine les dédicaces à Limoux dans l'Aude avec Lilian. Il fait une dédicace pour tous ses potes. Il y a Robin notamment et Lola et tous les 3e du collège Joseph Delteil à Limoux. Force pour le brevet qui va vite arriver.
1: Et voilà, le message est passé. Bah, bon week-end à toi, Mehdi.
0: Yes, de retour. Alors, la semaine prochaine, ce sera Corentin entre midi et 16h pour vous accompagner. De retour après pour de retour après les vacances.
1: Et bah, bonnes vacances, Mehdi, profite bien.
0: Merci, ciao à tous.
1: Salut. Et vendredi aujourd'hui, ça y est, le week-end démarre officiellement pour pratiquement tout le monde. 16h tout pile, c'est Tim, bah, j'espère que vous allez bien. C'est parti pour le 16-20 justement de ce vendredi après-midi. Avec vos places pour aller voir PLK ou Alonso à choper, ça se passe dans la roulette. Vous envoyez roulette par SMS au 7-20-20, on l'a fait tourner avant 20h, c'est promis, sur Skyrock. Et puis on va écouter tout plein de bons sons. Leto maintenant avec Pineapple. Et Meryl et Eva juste derrière, c'est Coco Chanel sur Skyrock, on y va.

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dans le 16-20 sur Skyrock en ce vendredi après-midi. Bon, j'ai une bonne nouvelle, Tiako l'avait dit. En 2026, il devrait être de retour avec un nouvel album. On l'attend avec impatience. Tiako à l'instant sur Skyrock dans le 16-20. On écoute Gims et Théodora maintenant pour attaquer le week-end tous ensemble. Gims, Théodora avec Spa. Bon, salut à vous qui êtes en week-end aussi depuis mercredi soir. Vous avez bien de la chance. Bon, on en profite tous ensemble avec Spa.

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René Kaovia sur Skyrock en nouveauté. On vient d'écouter Gambi et autres nouveautés. C'est Zek Pilo, producteur, qui nous avait ambiancé tout l'été 2022 avec Hamza ISCH sur le morceau Fade Up. Zek Pilo a produit pour Gazo et Nino sur ce morceau qui s'appelle Avion de chasse. On découvre maintenant

Dave sur Skyrock avec Thames, on va écouter Redance et ça y est, depuis minuit c'est sorti, nouvel album de Jules. Ce week-end il enchaîne deux stades de France, dans deux semaines bah, il sera chez lui à domicile de Vélodrome. Jules qu'on écoute maintenant sur Skyrock pour fêter ça, on écoute Parasite et classique de Michael Jackson juste derrière. Billie Jean sur Skyrock, c'est le 16-20.

0: on profite de l'après-midi avec PLK qui arrive maintenant là. Voici Tudor sur Skyrock. PLK,
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0: Et Ben For Bend aussi, classique de Central C à se faire là juste avant 18h. Central C plus Lil Baby. Et puis on va l'écouter la PLK. Allez c'est parti, PLK écoutez. Et d'abord le voici dans la roulette.
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0: Alonso au PLK, c'est vous qui choisissez. Vous envoyez roulette par SMS au 72020. C'est ce qu'a fait Audrey en direct du 26. Salut Audrey.
5: Salut.
0: Salut, comment tu vas?
5: Ça va et toi?
0: Eh ben, ça va très très bien. Ça va, tu bosses là ou c'est en mode pont là pour toi aujourd'hui?
5: Ah, c'est en mode bon, c'est week-end prolongé depuis mercredi soir jusqu'à mardi matin.
0: Ah, très bien. Et t'as même posé ton lundi?
5: C'est ça.
0: Eh bah parfait, bon très bien, tu peux profiter, t'écoutes Skyrock, t'as envoyé roulette par SMS au 72020. Il paraît que toi t'as envie d'aller voir PLK.
5: PLK, c'est ça, ouais.
0: Très bien Audrey, tu sais déjà avec qui tu voudrais y aller si tu gagnes ou pas?
5: Oh bah avec mon fils.
0: Eh bah très bien, entre mère et fils. Audrey, tu connais le principe de la roulette, tu cries stop quand tu veux.
5: Stop.
0: Et le stop à plusieurs en plus, magnifique. Et on s'arrête sur
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0: On s'arrête sur PLK. T'es avec ton fils là, Audrey?
5: Ouais, je suis avec lui, ouais.
0: Ok, comment il s'appelle?
5: Alois,
0: tu peux lui dire, ça y est.
5: Alois,
0: vous les avez les deux places.
5: Content,
6: ah oui.
0: Bon, très bien. Alois et Audrey, eh ben, on vous envoie voir PLK le plus proche du 26. On a des dates, on a des places pour aller à Lyon si tu veux.
5: Allez, parfait pour Lyon pour nous.
0: Ça vous va?
5: Super.
0: Eh ben,
5: merci,
0: profitez
5: en tout
0: bien.
5: Cas.
0: Bon week-end à vous deux.
5: Merci à toi aussi.
0: Gros bisous et puis bon week-end à vous toutes et vous tous. À l'écoute de Skyrock. Parfait, je passe le message Audrey, avec plaisir. Comme Audrey, vous envoyez roulette par SMS au 72020. PLK Alonso là. Les concerts de ouf à gagner.
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4: Et ça parle de rap et de rap français maintenant sur Skyrock avec l'UJPK. L'UJPK, le rappeur des Colombagnes, qui sera en concert tout à l'heure à partir de 20h sur la scène de l'aéronef de Lille. Le prix des places est à 29€. Les tout derniers billets en vente, ça sera directement sur place.
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classique. Soyez tous les bienvenus, c'est Timba Nouvelle Soirée qu'on démarre tous ensemble. À 20h, il y a Favé dans Planet Rap. Et d'ailleurs, ce week-end, il va y avoir du Planet Rap en 7-7. Il y a Take qui sera là entre 20h et 21h. C'est samedi, dimanche. Puis la semaine prochaine, Nono La Grinta. D'ici là, ce soir, c'est Favé. À 21h, ce sera la radio libre de Difool. Et là, c'est tous les numéros 1 qui s'enchaînent. Vendredi soir, qu'on passe ensemble avec Gim, c'est Théodore.

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0: On est premier sur l'Europe pour les sur Skyrock avec monsieur Joule, Parasite, nouveau Joule qu'on vous écoutez sur Skyrock. Ça y est, son album est sorti tout à l'heure à minuit, il va fêter ça deux fois ce week-end. Il commence ce soir au Stade de France, deux concerts et dans deux semaines il sera chez lui, au Vélodrome, à domicile. Concert de Joule évidemment à suivre sur Skyrock. On vient d'écouter Joule, la CPLK pareil, deux Stades de France qui s'annoncent au mois de septembre pour lui avec Skyrock. Il y a vos places à gagner d'ailleurs dans la roulette. PLK on l'écoute avec Pocahontas et il y aura Dave aussi juste après pour démarrer le week-end tous ensemble. On écoute Red Dance sur Skyrock. Allez, soyez tous les bienvenus. C'est le 16-20. Et oui, ça y est, on peut le dire. C'est le week-end. PLK arrive, Dave aussi. Et RN Boy avec moi arrive sur Skyrock. C'est maintenant, c'est parti, on y va.
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culture qu'on a découvert sur Skyrock, notamment avec ce morceau. Mais les mélos qu'on va l'écouter dans le 16-20, on l'avait écouté aussi sur le morceau Buzzy avec Leto. Culture dans le 16-20. R2 pour nous rappeler un peu l'été dernier, ça fait du bien ça. Voici Ruinard sur Skyrock. R2 maintenant et Bad Bunny, le portoricain juste derrière, on l'écoutera. Nueva York sur Skyrock.

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C'est vendredi. La soirée, on la démarre tous ensemble sur Skyrock. 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

0: Cheese juste avant 19h sur Skyrock.
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6: Et c'est parti sur Skyrock, ça parle de foot, hein, l'agenda du Racing Club de Lens avant de se déplacer du côté du Stade de France pour la finale, la grande finale de la Coupe de France contre l'OGC Nice. Il reste encore un match de Ligue 1 à disputer pour le vice-champion de France, le Racing Club de Lens qui va défier l'Olympique Lyonnais. Donc c'est un déplacement, hein, ça sera dimanche à partir de 21h, un match à suivre et à vivre en direct à partir de 21h dans la spéciale de Difool.

Ça y est, c'est officiel, pratiquement toute la France est en week-end. J'imagine qu'il y a du monde sur les routes encore une fois ce week-end. On sera là évidemment pour vous accompagner sur Skyrock. D'autant plus qu'on va vous offrir du cash tout au long du week-end. La semaine prochaine aussi dans le morning de Difool entre 6h et 9h15. 13 000 euros à gagner, vous envoyez cash dès maintenant. CASH par SMS

vacances sur Skyrock, ça y est. Vous êtes en week-end pour celles et ceux qui n'ont pas eu la chance de faire le pont. Il y en a qui bossent ce week-end, bah, je pense à vous évidemment. Je vous apporte beaucoup de force, beaucoup de courage. Nous on va continuer de démarrer la soirée ensemble. On va même la passer ensemble à 20h. Il y a Fred dans Planète Rap à 21h. Enfin, il y a Fred et Favé, hein. Pas tout seul Fred évidemment. Favé au micro de Fred. 21h, 10 full pour la plus grande radio libre de France. Et d'ici là, eh ben, c'est Dracula. Bah oui, vous reconnaissez ça. T'es Mimpala.

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Yo. Monica Ovilla, le son de Gambi, l'excellent morceau de Gambi qu'on va écouter pour démarrer le vendredi soir tous ensemble. C'est Tim avec vous, c'est le 16-20 sur Skyrock. Dans 3 minutes, on écoute PLK. Dans 20 minutes, je vous offre vos places pour aller le voir en concert. Vous choisissez PLK ou Alonso. Vous envoyez roulette par SMS au 720-20. Faut tourner la roulette ensemble. Bah, dans 20 minutes, je l'ai dit, hein. Roulette par SMS au 720-20. Bonne chance à vous. PLK, le voici, tu dors. Après Dave et Thames sur Skyrock, on écoute Redance. 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

Tu dors? PLK qu'on veut l'écouter. On est promis sur l'Europe, c'est le 16-20, c'est vendredi soir et c'est Zek P, le producteur de retour. Cette fois-ci avec Gazo et Nino. Voici Avion de chasse en nouveauté sur Skyrock.

0: Coco. C'est Théodora qu'on va écouter sur Skyrock. Attention, dans moins d'un quart d'heure, il y a la roulette qui va tourner. Ouais.
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0: Avec vos places pour aller voir PLK ou Alonso. En nouveauté Skyrock, le voici Alonso. Alonso R&Boy, 18 carats sur Skyrock.

0: Sale, sale, sale.
1: Méchant.
0: Big up RN, très très sale.
1: C'est mon frère.
2: C'est mort à l'instant, c'est extrait
0: c'est
2: du die, projet.
0: C'est die, Fred.
2: Et vous l'aviez joué d'ailleurs sur scène.
0: Ouais, ouais, ouais.
2: À la cigale de RN.
1: Ouais, c'était méchant.
2: C'était fort.
0: Ouais, très sale.
2: C'est mort, donc c'est un morceau extrait du projet de Favé qui est enfin, disponible avec RN Boy qui était avec nous. Merci à vous tous, je crois qu'on peut applaudir tout le monde, franchement, ça régalait.
0: C'était une bonne session live, très grosse session live.
2: Alors, c'est régalé.
0: On s'est régalé cette semaine.
2: Franchement, on s'est régalé cette semaine. Juste avant de se quitter, nous allons finir par la question Scred.
0: La question Scred.
2: Scred, c'est une application qui est disponible pour envoyer toutes sortes de communications Scred. Pour être discret en toutes circonstances. Et quelqu'un a voulu te poser une question, on va l'appeler. C'est parti.
3: Allô.
2: Allô, comment tu t'appelles?
3: Je m'appelle Raphaël Lunès.
2: Ah bah, dans Scred, on donne pas le nom, Raphaël. Normalement, c'est Scred, juste Raphaël. Bienvenue à toi, Raphaël.
3: Merci beaucoup.
2: Tu voulais poser une question à Favé, ça tombe bien, il est là.
0: Ça dit quoi, mon gars?
3: Ok, Favé. Donc, moi, la question que je voudrais te poser, c'est qui la meuf la plus fraîche des réseaux que t'as déjà DM?
2: Ah, mais carrément.
0: Mais tu vois,
2: tu comprends mieux pourquoi c'est une question Scred.
0: Il est complètement fou.
2: Non, man, c'est pas de la famille de Bilouki, le mec qui vient d'appeler. Qui vient d'appeler. Je me demande là quand même. J'ai un petit doute quand même. Rafilouki, on est en ligne en fait.
0: Alors,
2: est-ce que tu veux répondre à cette question,
0: non,
2: Scred?
0: Non. Moi, je DM personne, Fred. Non,
2: personne.
0: Malade, Raphaël.
2: Raphaël, tu. Pourquoi cette question, Raphaël?
3: Parce que on sait que t'es suivi par beaucoup de meufs, on va pas se moquer. T'es un peu le chouchou des babies, hein.
0: Non.
4: Tu veux savoir qui, Rafou?
2: C'est Rafilouki, je vous l'ai dit. Bon, mais merci à toi, en tout cas, Raphaël, d'avoir été avec nous dans ce Planète Rap entre 20h et 21h. On va conclure donc là-dessus. Est-ce que tu as un petit dernier mot? Le mot de la fin, il est pour toi, Favé.
0: Bah, c'était très sale, hein. Merci pour cette semaine de Planète Rap, Fred. Merci à tous ceux qui sont venus cette semaine. Le projet, il est disponible.
2: Voilà.
0: Vous pouvez streamer, prenez vos places pour Bercy. Et suivez l'actu de tout le monde.
2: Il y avait RN Boy qui était là ce soir avec nous. Il y avait la Quadrilla qui était avec nous. Il y avait Riflo avec nous. Il y avait évidemment Culture. Bilouki, à très vite.
5: À très bientôt.
2: Messieurs, il y avait Pistache qui était avec nous. Donnez les places de ceux que j'ai pas.
0: Pistache, Capot.
2: Capot.
0: Oui, c'est ça.
2: C'est bon, on a fait le tour de tout le monde. On a oublié personne. C'est le plus important.
0: Le frérot.
2: Très bien, et ben merci à toi, merci à vous tous. On finit avec un dernier morceau, un petit coup de Lemon Haze.
0: Vas-y, tout de suite.
2: Hein, pour bien attaquer le week-end,
0: oui,
2: le week-end
0: oui.
2: Qui continue. Favé était notre invité dans Planète Rap ce soir, merci à tous.
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0: Lemon Haze. C'est extrait du projet, c'est disponible, projet de Favé, n'hésitez pas à streamer. Planète Rap continue ce week-end, 7 sur 7 ce week-end. Nous on s'arrête pas, vous avez peut-être un long week-end, ben pas nous. Mais on sera heureux de vous retrouver demain soir entre 20h et 21h avec toute l'équipe et avec Taïk. Planète Rap Taïk, samedi, dimanche, 20h, ne loupez pas sur Skyrock. Et dès la semaine prochaine aussi, à pas louper entre 20h et 21h, Nono la Grinta qui débarquera dès lundi sur Skyrock. Passez une bonne soirée, on va retrouver Diffoul et toute l'équipe de la Radio Libre, c'est parti.
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2: Oui.
1: Faut jamais louper la Radio Libre, moi je ne loupe jamais. 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
1: La plus grande Radio Libre de France, tous les soirs, 21h, minuit. Ça démarre dans un instant et c'est parti pour la suite de son long week-end. 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
1: 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C'est 13 000 balles à gagner. Bon, avant ça, on a plein de choses à faire ce soir. On va déjà profiter de cette soirée avec beaucoup de drague, on m'a dit ce soir. On ira draguer sur les réseaux.
3: De l'amour.
1: On ira draguer au téléphone avec Cédric et Romano. Vous les deux meilleurs clashers. Et puis pour tout le reste, vous restez bien là. Tant d'écouter NASA, désolé. C'est le son de Black Cat maintenant sur Skyrock.
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7: Et ouais, notre rendez-vous tous les soirs, même en plein milieu du week-end de l'Ascension, c'est Radio Libre. 21h minuit.

0: Black Cat sur Skyrock, NASA, désolé, là c'est parti, 21h minuit, c'est Radio Libre sur Skyrock. 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
0: Allez, c'est parti jusqu'à minuit. Mais oui, on est là, 21h minuit. Notre rendez-vous tous les soirs sur Skyrock, même pendant le jeudi de l'Ascension. Profitez bien de ce grand pont. C'est le plus grand pont de l'année.
3: Ouais,
0: c'est
3: vrai, ouais.
0: C'est un peu comme le viaduc de Millau.
3: C'est ça, par exemple.
0: Bon, c'est Radio Libre. Et en ce vendredi soir, déjà, on vous salue. Merci à vous d'être là. Merci de profiter de Skyrock tous les soirs, 21h minuit, Radio Libre. Bonsoir, Romano.
5: Bonsoir, tout le monde.
0: Bonsoir, Guigui.
5: Bonsoir.
0: Bonsoir, Guigui. Bonsoir, la Marie.
3: Bonsoir.
0: Je fais l'appel de l'équipe.
4: Comme à l'école.
0: Comme à l'école.
3: Ouais, présent,
0: absent. De gauche à droite, donc Romano, Guigui,
5: ouais,
0: la Marie.
5: Bon.
3: Exact.
5: Ouais.
0: Entouré, t'es bien entouré, t'as Guigui d'un côté.
3: Ah, j'ai les deux parisiens, moi.
0: T'as
5: de la chance.
3: Ouais, c'est ça.
5: Ouais. Un sandwich.
0: Ouais. Samy est pas loin aussi.
5: Présent.
0: Samy.
5: Bonsoir tout le monde.
0: J'ai dit bonsoir Karim.
4: Bonsoir les filles.
0: Bonsoir Karim.
4: Bonsoir.
0: Et bonsoir Cédric.
7: Ouais, bonsoir, présent.
0: Ah, t'as pas fait bonsoir tout le monde.
7: Bonsoir tout le monde.
0: Ouais, il est en week-end de l'Ascension, le bonsoir tout le monde.
7: Ça, ouais.
0: J'aime bien ton bonsoir tout le monde.
7: Ouais, bah bonsoir tout le monde.
0: Eh bien.
3: Voilà.
8: Bonsoir Cédric.
0: Et salut les filles. Bon, salut les filles, salut les garçons. On a plein de choses à faire ce soir. Alors, on aura un malade au téléphone. Alors, le docteur Romano est pas là aujourd'hui encore.
5: Je vais peut-être essayer de lui passer un coup de fil, mais je vous promets rien. Je vais le motiver peut-être en le payant.
0: Comme il était là hier.
3: Tiens, c'est étonnant.
0: Hier, il était là pour les problèmes du mois. Très beau problème du mois d'ailleurs hier soir.
4: Magnifique, quoi.
0: S'il est encore dans le coin, c'est pas mal parce qu'on a quelqu'un qui est malade. Et on va le retrouver. On parlera de Ed, tiens, qui arrive dans un instant. Qu'est-ce qu'on va faire d'autre ce soir? On parlera de beau-père. Si vous avez un beau-père sympa, sympa. En tout cas, vous avez eu un beau-père, vous en aurez sans doute un jour.
3: C'est possible.
0: Si vous sortez avec quelqu'un, vous aurez votre beau-père.
5: Et oui.
0: Et bien, on aura le beau-père d'Axel à découvrir tout à l'heure. Des problèmes de sexe à gérer avec Romain qui sera. Mais décidément, tout le monde a pris son ticket pour
5: folie,
0: ce soir.
5: Mec.
0: C'est la folie. Et puis, nos doubles appels à retrouver. Tiens, j'en avais pas parlé, mais les doubles appels seront là. Et puis, Cédric et Romano, vous êtes là. On aura notre clash de la drague du vendredi.
5: Bien entendu.
0: Même.
7: Mais oui, on est là, ma belle.
0: On se prend pont.
7: Mais on est là, chérie.
3: Ah, bah, putain.
0: Le clash de la drague à retrouver sur Skyrock. Et bien on va bien profiter.
5: Oui.
0: Et puis on va démarrer là tout de suite avec le premier de la soirée. C'est Ryan qu'on va retrouver avec nous en direct d'Asnières. Salut à toi Ryan. Ah bah Ryan il est parti, c'est cool.
5: Vas-y, je me rappelle.
0: Ah non, il est là, pardon. C'est moi qui m'étais.
9: Salut l'équipe.
0: Excuse-moi Ryan, je m'étais fait.
3: Ah salut.
5: Salut.
0: Salut Ryan, j'appuyais pas sur le bon bouton.
3: Ouais, mais c'est con.
0: Alors, t'as 28 ans toi Ryan, c'est ça? Ça va bien et toi?
9: Ça va, tranquille. Hein.
0: Tranquille. Tu nous appelais pourquoi toi Ryan? Explique-nous, dis-nous.
9: Bah, je vous appelle parce que j'ai un point commun avec Romano.
0: Dis chauve.
5: Ouais. Tu es beau.
3: Tu es beau.
5: Tu es beau et très généreux.
4: Et sportif.
9: C'est pas physique.
0: C'est pas physique.
5: Eh bien, tant mieux pour toi.
0: Je sais pas, t'es radin.
3: T'es miso.
9: Voilà, t'as trouvé Difool.
0: Ah, il est radin.
3: Voilà.
0: Ah, il est radin. Alors, pourquoi t'es radin? Comment ça se manifeste, toi, Ryan? Puisque tu nous dis que tu as un point commun avec Romano, la pingrerie.
5: Ouais, attends, Difool, il dit ça, il est pas mal non plus. Hein.
0: Pourquoi? Moi, je suis.
5: Ah, bah, attends, pour le coup que tu nous as fait. Aller en Italie en passant par l'Allemagne.
3: Deux étapes.
5: Pour gagner 50 balles.
0: C'est moins cher.
5: Ouais, moi aussi, tu vois.
0: Alors, revenons-en à.
5: À ta radinerie.
0: Radinerie, Ryan. Comment. D'abord, pourquoi ça te pose un problème? Parce que Romano, tu vis très bien avec ta radinerie.
5: Non, mais moi, je considère pas être radin.
0: Non, pas du tout, genre ça. Ouais.
9: Ça me pose un problème parce que, parce que quand on sort en soirée, tout ça, je fais toujours en sorte que, qu'on paye un verre et tout.
5: Ah ouais, non, mais là, c'est normal.
9: Dernièrement, mes potes, ils veulent plus me proposer des sorties et tout. À chaque fois, je leur sors de disquettes. Genre, la dernière fois, j'ai sorti que ma carte bleue était piratée et tout pour pas payer.
0: Ouais, mais maintenant, au bout d'un moment, ils te croient plus.
3: Ouais, mais ça, plus ça, plus ça, voilà, c'est ça.
0: Ils t'ont cerné, tu vois.
3: Romano, c'était son portefeuille qu'il oubliait.
5: Ah oui, je le fais encore.
3: Il le fait encore.
5: Je le fais encore.
9: Ah ouais, j'ai déjà sorti celle-là.
5: Non, mais ça, c'est un classique.
7: Tu sais que j'ai un pote à moi, il fait encore mieux que toi. C'est-à-dire que lui, il a enregistré sa carte bleue dans son téléphone, c'est pour payer.
3: Mmh. Ouais.
7: Il vient jamais avec sa carte. C'est-à-dire quand on va dans la rue, jamais. Et une fois, j'ai crème,
3: c'est qu'il a plus de batterie.
7: Et, non, mais Marie, ça va. Et le mec, en fait, il devait payer. Et là, comme par hasard, il a sorti son téléphone.
4: À une époque, j'ai fait pas mal le coup. C'est en fait, j'avais gardé ma carte bleue périmée et j'utilisais celle-là. Et forcément, elle marchait plus, tu vois.
5: Ah, par contre.
4: Mais je disais aux gens, oh, putain, je sais pas ce qu'il y a.
3: Ça passe pas, merde.
4: Je disais, putain, elle marche pas. Ah, et les gens, tu sais jamais, ils vont aller vérifier la date de validité de ta carte.
6: C'est vraiment toutes les techniques, c'est incroyable.
3: Et Cariole, elle t'avait pas grillé. Elle t'avait pas grillé
4: devant. Non, mais Cariole, tu sais, elle s'en fout. Elle est un peu le contraire de moi. Donc,
3: oui, ça, je sais.
4: Tiens, là-dessus, elle est pas spéciale. Elle est devenue un peu radine, mais bon, beaucoup moins que moi. Et elle, quand
0: c'est
4: il faut
0: contagieux,
4: payer,
0: faites gaffe si vous avez des radins dans votre entourage, hein, je vous le dis.
3: Bah, elle fait pas.
0: C'est normal, Ryan, tu risques de te retrouver tout seul. Regarde le message de Oiseau là, sur l'appli Skyrock qui nous dit c'est normal qu'ils ne sortent plus avec toi. Ils payent à chaque fois. Au bout d'un moment, ils sortent ensemble et ça coûte moins cher.
9: Mais genre, l'autre jour aussi, je suis allé boire un verre avec une meuf. Mmh. Et après, toi, elle s'attendait que j'aille lui payer son verre. Chacun paye son verre. Et genre le soir, elle m'envoie un message, elle me dit bah en fait j'ai pas apprécié que tu m'as pas payé le verre et tout.
3: Ah oui, c'est un peu bizarre.
9: Bah ouais, un petit peu, mais bon.
3: Alors ça a pris quoi, un café?
4: Conseil d'amis, quand t'es sûr de pouvoir la baiser, paye-le le verre. C'est un investissement, on va dire.
3: Ouais, mais c'est vrai, c'est un café à deux balles.
0: C'est un radin qui te le dit.
4: Non mais ça, par exemple, tu vois, Mamouta, je lui avais payé un verre.
0: Mais c'est gentil.
4: Pas un verre, je suis même plus
0: sérieux.
4: Ah ouais. Non, elle a pris un truc.
7: C'est un
0: saut,
7: le truc.
0: Du robinet.
3: Mais est-ce que t'es radin?
4: C'est une auge pour les vaches.
0: Une auge pour les vaches.
3: C'était con, putain.
4: Tiens, Mamouta, une auge pour toi. C'est haut à volonté. Un abreuvoir.
0: C'est cadeau.
9: Mais t'es radin. J'ai fait comme toi. Tu vois, j'ai une pote, une fois, m'a prêté des DVD. Je les ai revendus sur le bon coin.
4: Ah, ouais, bah c'est un bon
3: Marie. Ah, d'accord, merci. Ouais, super.
4: Non, mais de toute façon, Marie, c'est des DVD que tu regarderais plus, donc fais pas chier.
3: Mais bien sûr que si.
0: Sois content d'avoir des amis encore, Ryan. Il y a plusieurs qui nous disent ça d'ailleurs sur les messages que vous envoyez.
7: C'est relou les mecs comme toi, c'est vrai.
0: Bah oui, oui. T'es content d'avoir des potes encore, Charles, qui nous envoie un message, tiens.
4: Non, ou alors, faut trouver des potes. Moi, par exemple, j'ai ça l'été.
0: Des potes con-con.
4: Non, pas du tout. Non, parce qu'il y a des gens, tu sais, ils s'en battent les couilles.
7: Des potes qui régalent, quoi.
4: Ouais, tiens, en fait, moi, les gens que je connais l'été, là, par exemple, en Sardaigne, là où je vais, en fait, c'est des gens, ils s'en battent les couilles, tu vois, ils payent.
7: Ils prennent plaisir à payer, quoi.
4: Ouais, tu vois. Non,
7: faut pas leur gâcher leur plaisir. Hein.
4: Bah non, mais je dis pas qu'ils prennent du plaisir, mais tu sais, c'est pas des gens qui vont te dire, bah vas-y, on partage. Tu sais très bien que quand on va avec eux, on sait très bien que c'est eux qui vont payer. Ah bah voilà, franchement, voilà. Les vacances sont très très belles.
3: Ah bah évidemment.
9: Des amis riches, c'est ça?
0: C'est ça, des amis millionnaires.
4: Ouais. Non, mais tous mes amis ne sont pas millionnaires.
3: Non, moi, la question que je voulais te poser, c'est que t'es radin avec la thune, mais t'es pas radin avec tes amis, c'est-à-dire par rapport au temps, tu vois.
0: Non, mais le temps, ça coûte rien, ils s'en branlent du temps, Marie.
4: Ouais, qu'est-ce que c'est que cette question de merde?
3: Bah, si, c'est une bonne question, en fait.
4: Mais non, mais c'est une question de merde. Je suis désolé, je m'en bats les couilles d'être radin d'une heure de temps.
3: Mais je te demandais pas ça, toi.
0: Si les mecs te donnent du fric, à la limite, tu peux passer une heure avec eux.
4: Non, mais même, je m'en fous. Mais elle est naze, ta question.
3: Bah non,
4: bon, qui vote pour dire que la question de Marie est naze?
3: Bon, allez, Ryan, ça y est, c'est parti.
4: Ryan, tu votes quoi? Tu votes, est-ce que la question de Marie est le plus
7: naze?
9: Mais j'ai pas compris sa question.
4: Ouais, voilà, non, c'est bon, tu vois. Donc c'est qu'elle est pé. Est-ce que t'es radin?
0: Est-ce que t'es radin?
3: Pas comme ça.
0: Et est-ce que t'es radin aussi avec toi-même? C'est-à-dire que tu te refuses de tes petits plaisirs ou pas?
9: Bah. J'achète le strict minimum, quoi. Je suis comme Romano,
3: ouais,
9: quoi.
0: Le strict minimum.
4: Ah ouais, mais ça, moi,
9: j'ai pas acheté des trucs de marque comme Cédric.
0: Qu'est-ce que tu voulais nous demander, Ryan? Si vous êtes radin ou si vous avez été confronté à des radins, vous avez des radins dans votre entourage, vous vivez avec un radin, vos parents sont radins. Vous pouvez nous raconter tout ça, vous nous dites comment ça se manifeste à la maison. On avait eu des témoignages d'ailleurs où il y avait des familles qui refusaient qu'on tire la chasse la nuit par exemple.
3: Ah ouais, ouais.
0: Et qui disaient non, je suis pas radin, je suis écolo. Ouais, mais enfin bon, dans les deux cas, que tu sois radin ou écolo, si tu tires pas la chasse, ça pue la merde.
4: Non, mais ça, tu vois, par contre, là-dessus, je lésine pas sur.
0: Ah bah ça sent. Cacariole fait des caca très odorants. Cacariole fait des caca très odorants.
4: Non, parce que ça te revient plus cher, parce qu'au bout d'un moment, le chiotte, ça l'abîme. Et ça te revient plus cher de changer de chiotte que de tirer la chasse d'eau finalement.
0: Voilà.
3: T'as le mec, il a tout.
4: Non, mais tu sais, par contre, le truc de se faire des plaisirs, moi par exemple, je pense que ça fait. Au moins un an.
0: 5 ans que j'ai pas fait.
7: Je suis pas là.
4: Non, mais franchement, non, mais ça fait au moins un an que je me suis. Moi, j'ai rien à m'acheter en fait.
7: Mais si, t'as un nouveau suite, la Folie Douce.
4: Ah, j'ai pas payé.
3: On lui a donné. Ah non, c'est un cadeau ça.
4: J'ai pas payé. Non, ça, je paye pas.
7: Mais c'est vrai que tu payes rien.
3: Non, mais c'est bien de se faire plaisir, même pour la.
4: Non, mais y a rien. C'est bien de se faire plaisir. Non, mais j'ai pas.
7: Tu vas au resto, tu te fais inviter, tu fais des activités, c'est gratuit. Tout est gratuit.
3: Ah, c'est ça, il gratte.
0: Qu'est-ce que tu veux qu'on fasse pour toi, Ryan? Qu'est-ce que tu voulais nous demander?
9: Bah, des conseils pour être moins radin, quoi.
0: Pouf, alors là, Ouais, ouais, ouais, Rano, j'essaye depuis de nombreuses et de nombreuses années.
4: J'ai rien à dire.
0: Je suis jamais arrivé. Des conseils pour être moins radin.
4: Non, mais tu sais, c'est en étant radin qu'on devient riche.
0: Je sais pas, un mec qui se fait virer, enfin, qui se fait virer, qui se fait têche par sa meuf parce qu'il est radin. Peut-être que ça te calme au bout d'un moment.
4: Moi, je considère que les gens les plus riches sont souvent des radins. Par exemple, le grand patron d'IKEA qui est décédé maintenant, là, parce que c'était bon, une personne âgée.
0: Bah, tu vois, il a apporté son argent dans sa tombe.
4: Ouais, mais.
0: Il a un beau cercueil.
4: Bah, en tout cas, il avait des bêtes de meubles.
0: Oui. Non, mais tu vois, c'est pas plus important d'avoir des amis que. Mais
4: c'est Difool qui dit ça, alors pour économiser 50 balles, il fait le tour du monde. pour aller à la destination finale.
3: Il passe par l'Australie.
0: Non, mais tu vois, si tu perds tous tes amis.
4: T'es un peu radin, Difool.
0: Non.
4: Bah, si.
0: Non, mais j'aime pas dépenser l'argent. J'ai galéré.
4: Bah, alors voilà, donc c'est. Bah, quand non plus, tu sais, mais ça s'appelle être radin.
0: Non, c'est pas être prévoyant.
4: Bah, moi aussi, je suis prévoyant.
3: Bon,
4: j'ai
3: après,
4: c'est la peur du lendemain.
3: Vous êtes peut-être radins tous les deux, mais à chaque fois que j'ai bouffé avec vous.
0: Moi, je suis pas radin,
3: moi. À chaque fois que j'ai bouffé avec vous.
4: Mais si, t'es radin. Qui est resté 6 mois sans frigo?
0: Oui, mais c'est pour moi, c'est pas avec les autres.
7: Attends, Marie,
4: Moi aussi, c'est pour moi, j'achète rien.
0: Il faisait froid dehors, je foutais mes nourritures sur le balcon.
4: Non, mais reconnais que.
9: Toi aussi, t'es radin.
0: Mais non, je suis pas radin.
7: Si, t'es un crevard.
0: Mais non, je suis pas. Ah, moi?
7: Bah, gros, tu prends des billets, frère, tu passes par Oujda pour aller en Italie, frère.
4: Non, mais c'est vrai, ça reconnaît que c'est de la radinerie.
3: Mais d'accord, mais à chaque fois qu'on bouffe avec Difool, c'est lui qui nous invite.
4: En même temps, on bouffe ensemble tous les deux fraîches.
3: Non, mais c'est vrai.
0: C'est pas vrai en plus. Non, mais je réfléchis, tout simplement, j'analyse la situation, je me dis, une heure de voyage en plus pour.
4: C'est pas une heure,
0: pour 100 balles de moins.
4: C'est pas une heure.
0: Déjà,
4: rien que le temps d'attendre dans l'aéroport, de monter dans l'avion, de machin, c'est plus d'une heure.
0: Bah, ça m'a permis de voir des Allemands habillés comme en 1930.
4: Ouais, d'accord. Bon,
0: bah voilà.
3: Quel plaisir.
7: Non, mais bon, expérience.
0: Exactement, Samy, tu me comprends. C'est une expérience.
4: Ouais, une expérience de vie. Ouais.
0: Bon, si vous êtes radin, vous nous racontez, vous avez des radins dans votre entourage, vous pouvez nous dire. C'est une souffrance, hein, moi je vous le dis.
4: Bon, c'est très dur. Moi ça va, je le vis bien.
0: Et puis si vous avez. Oui, t'as vu, Médeline, c'est une souffrance. Tu vivrais avec Romano, t'auras pas une croquette, t'auras rien.
4: Rien du tout. Peut-être qu'elle en aurait, mais je lui en volerais, évidemment.
0: Voilà, il t'utiliserait pour tirer sa voiture. Enfin, ce serait.
4: Je monterais sur son dos même.
0: Tu vois, il monterait sur ton dos, mais comme il est tout petit, bref.
4: Je ferais du ski.
0: Ça, à la limite, ça passe. Bon, les radins, on s'en occupe. Et puis là, on a le temps de prendre aide. On aura les doubles appels tout à l'heure. Pamela aussi, avant minuit, je vous le disais.
4: La belle sera là.
0: Il y aura les pervers à écouter. Ouais. On va voir s'il y a du lourd du côté de nos pervers. Et puis Ed. Alors Ed, on devait le prendre tout à l'heure. Et puis ça a coupé, puis il est revenu. Ed qui voulait nous parler ce soir. Eh bien, tu es bienvenu, Ed. Salut à toi, Ed.
4: Ah, on l'a retrouvé, mais avec un téléphone de merde.
9: Non, je suis là.
0: Salut, oui. Ed, parle bien dans ton téléphone, qu'on t'entende bien. Toi, tu nous appelais pourquoi, Ed? Dis-nous tout.
9: Alors, moi, je vous appelle parce qu'en gros, moi, ça va faire bientôt 2 ans que je suis avec ma copine. Donc, tout va bien, je suis fou amoureux d'elle. Elle aussi, je crois que, elle doit bien m'aimer pour me supporter depuis ce temps. Sauf que, même au niveau cul, tout ça, ça se passe bien, parce qu'il faut que je précise ce détail-là, ça se passe bien niveau cul. Sauf que j'ai un problème, c'est que j'arrive pas à m'empêcher de la tromper, en fait. Mais genre que des one-shots, genre des pulsions, pure pulsion, tu vois.
4: Ouais.
9: Mais
4: on voit bien, mais dis donc, c'est sympa pour elle en tout cas. Elle est pas au courant.
9: Non.
4: Difool, tu pourrais te lever parce qu'être à 4 pattes devant moi, ça m'excite là.
0: Excuse-moi, Romano, je ramassais mon paquet de cigarettes qui a été détruit par Medellin.
7: Oh merde!
0: Regardez ce qu'elle a fait mon paquet de cigarettes.
4: Voilà, c'est bien. 10 balles.
7: Ah ouais, j'ai pas vu, putain.
0: Ah ouais, elle a des grosses dents, hein.
9: Eh, c'est pas bien ce chien.
4: Oh là, quelle autorité.
7: Ouf, voilà, elle a peur.
4: Oh là, je.
7: Baisse la queue.
4: Fais gaffe, elle va faire dessus tellement elle a peur.
0: J'espère qu'elle a pas bouffé des clopes.
7: Bon, au pire, elle aura fumé, quoi.
0: C'est dangereux.
7: Faut enlever les briquets.
0: Bon, putain, les chiens.
7: Oh putain, on rend tout le paquet.
4: Mais le dresseur.
9: Oui, qu'y a-t-il?
4: Qu'est-ce qui se passe? Il y a un petit problème au niveau du dressage.
9: Je reviens, je me remets à 4 pattes.
4: Ah oui, bah arrête, c'est en train de dire. Oh là, bon, arrête, dis foufule, ça me fait bander. Bon, et toi, Ed, donc tu vas niquer des meufs à droite à gauche alors que t'as une meuf?
9: Ouais, c'est ça, mais c'est
4: maladif. Coups, c'est une maladie.
9: Ouais, mais tu sais que limite. Parce qu'en gros, si tu veux, moi je travaille souvent nu parce que je suis ingénieur du son. Et ça veut dire quoi? Ça veut dire qu'il y a des
4: fois. Tu travailles souvent nu?
0: Dans la nuit.
9: Non,
4: la nuit.
9: J'ai juste revenu.
4: J'allais dire, c'est chelou, t'es ingénieur du son, je travaille à poil.
9: Non.
4: Je suis ingénieur naturiste.
0: J'ai bien fait de revenir à ce moment de dessous la table, là.
4: Ouais.
9: Et du coup, il y a des fois où je finis à 3-4 heures, voire 6 heures du bar. Et d'un coup, ça me prend, j'envoie un message et ça passe, quoi, tu vois.
4: Mais les meufs, tu les trouves où, là, que tu baises?
10: Bah, ça dépend sur les réseaux, sur Tinder, mais Tinder j'ai enlevé du coup.
4: Pourquoi t'as enlevé Tinder? Ah, quand t'as une meuf, ouais, vaut mieux enlever ce genre d'appli.
10: Ah, bah, non, voilà. Mais c'est justement, ouais, mais c'est justement pour ça. Parce que j'arrive pas à me gérer. Enfin, il y a des fois où tu vois, je me gère tout ça, et puis d'un coup, ça me reprend, et j'envoie un message cash, et je m'arrange pour avoir un bail, et puis voilà, quoi.
4: Mais sexuellement, avec ta meuf, ça se passe bien?
10: Ouais, mais c'est ça la dinguerie, en fait. C'est que, en fait.
0: T'as rien à reprocher à ta meuf dans les relations sexuelles?
10: Relation, rien. Tout va bien. C'est, en fait, c'est littéralement moi le problème. Là, pour le coup, tu vois, c'est vraiment moi.
0: C'est bien, tu le reconnais, au moins.
10: Ah, mais ouais. Bah ouais, bah là, je peux que
0: mais ouais, pas, mais d'accord, quoi, mais. Ouais.
4: Non mais ta meuf bien. Non mais ta meuf, tu vas pas lui l'expliquer. Ah ma chérie, t'y es pour rien, mais il faut que je queue tailleur, quoi.
10: Non, effectivement. Et puis évidemment, dans ce cas-là, je me disais que même si elle ferait la même chose que moi, ça me rendrait fou.
0: Mais en gros,
10: c'est là que c'est encore moins bien. En fait.
0: Tu nous as dit que ça faisait 2 ans que t'étais avec ta meuf. Combien de fois tu l'as trompée à 2 ans? Ou combien de meufs avec combien de meufs tu l'as trompée?
10: À la louche, une dizaine, quinzaine peut-être. Je sais pas.
0: Ah ouais, quand même. Elle est quand même multi.
4: Elle est bien bien cocu, quoi. Ouais.
10: Ah ouais. Cet ordre-là, ouais, peut-être.
0: C'est que c'est une maladie. Moi, j'ai un pote qui avait la même chose et qui m'expliquait que c'était une maladie qui pouvait pas résister et que quelque part, il comprenait pas que sa meuf soit jalouse parce que pour lui, c'était rien, c'était juste, je sais pas, il comparait ça à une envie de chier parfois. Bon, t'as envie de chier, tu vas chier. Bah, toi, t'as envie de baiser, tu vas baiser.
4: Oui, il arrivait à séparer les sentiments et la baise, quoi.
0: C'est ça.
10: Moi, je le sépare complètement. Moi, je sais que moi, je la considère comme ma femme, je l'aime, tu vois. C'est que elle pour moi. Et les autres, limite, c'est pour le sport, quoi. C'est anatomique, quoi.
0: Ah bah voilà, tu peux lui dire que tu t'entraînes avec d'autres meufs pour être super performant au niveau sexuel.
10: Je suis pas sûr.
4: Non, mais de toute façon, je suis pas sûr non plus que ça marche. De toute façon, il faut jamais lui dire.
10: Ah, mais c'est certain.
4: Et là, la meuf, qu'est-ce que tu vas aller lui dire? Ouais, je suis désolé. Depuis qu'on est ensemble, j'arrête pas d'aller niquer d'autres meufs. Je peux pas m'en empêcher. La meuf, elle va te mettre à retourner dans ta gueule.
10: C'est un boulot. Elle va me fumer, hein, si tu
4: veux. Le tout, c'est de réussir à te calmer tout seul et de zapper tout ça et pas vu, pas pris, quoi.
0: Ouais. Et si tu te branles, tiens, une petite méthode de drop là sur la piste Skyrock.
10: Ah ouais, non mais. drop, il a. En fait, dans l'idée, ça fonctionne.
0: Genre, tu te branles et t'as pas envie d'aller voir une meuf.
10: Ouais, tu vois, dès que j'ai envie d'envoyer un message ou quoi, le classique, je me tape une queue et j'ai plus envie, tu vois. Dans l'idée, je suis déjà un branleur max. Ça veut dire quoi? Ça veut dire je me branle déjà beaucoup par jour, tu vois.
0: Ça te calme pas pour niquer juste derrière, en fait.
10: Bah, c'est vraiment sûr, c'est comme s'il y avait un manque d'un truc cherche en fait, tu vois.
0: Message du Chauve Monster. J'aime bien vous poser des questions. Faites la radio avec nous tous les soirs, vous savez. Hein. Le Chauve Monster, 25 ans, qui te demande: et si ta meuf faisait pareil, tu dirais quoi, toi, tiens?
10: Bah, c'est ce que je disais tout à l'heure. Moi, si elle faisait ça, en vrai, ça me rendrait sûrement ouf, tu vois. Et c'est là où je me dis que c'est encore pire dans l'idée, tu vois.
0: Bah oui. Donc tu comprends comment elle pourrait réagir si elle savait que.
4: Non, mais de toute façon, tu lui dis, allez, 99,9% des meufs, t'annonces à une meuf, elle te jette en l'air. Elle va pas dire, c'est super, mon chéri.
0: Alors mettez-vous bien à la place de la meuf de Ed et mettez-vous bien aussi à la place de Ed. Dites-vous que pour Ed, c'est rien, ces meufs, c'est juste. Je veux pas être vulgaire, ça, c'est si loin de moi, la vulgarité.
4: Ah oui,
0: c'est juste des vides couilles. Genre, tu te vides les couilles, t'es de relation sexuelle, ça te fait du bien à la bite, t'es content, et c'est tout.
10: Voilà, et à elle aussi, et puis voilà, c'est carré.
0: Voilà, donc c'est carré. Romano, imagine, tiens, remets-toi à la place de la meuf de Ed. Cariole aurait des petites relations sexuelles, mais juste comme ça, ça engage à rien, elle se fout des mecs.
7: Ouais, normal, quoi.
0: C'est juste des objets pour baiser, pour avoir du plaisir à sa chatte.
4: Non, mais non, mais moi je suis très exclusif.
0: Non, mais il y a
4: des sentiments. Non, mais je prends ma écoute. Je dis, gote-toi la chatte si t'as besoin.
0: Gote-toi la chatte.
4: Gote-toi la chatte ou gote-toi le cul, mais tu vas pas aller te faire piner par d'autres mecs. C'est juste. Ah non, mais moi, c'est mort. Moi, elle me dit ça, moi, c'est terminé, tu vois. Il y a pas. C'est non négociable. Je te dis, moi, je suis trop exclusif. Je suis pas dans ces délires-là de. Tu sais, moi, j'arrive pas à séparer les sentiments de la baise.
0: Il y a Ness X qui dit, nique sa mère. J'espère que ta meuf va aller voir quelqu'un d'autre, elle aussi. Grosse merde. Ouh là là, Ness X. T'as peut-être vécu. T'as peut-être vécu un truc comme ça. Donc, dites-nous si vous avez vécu un truc comme ça, les filles. Vous êtes tombé sur un mec. Ou vice-versa, d'ailleurs, les mecs. Hein. Vous êtes tombé sur un mec ou sur une meuf qui allait voir ailleurs, mais c'était juste pour le cul et sentimentalement, ça engage à rien. Et puis, si vous êtes comme Ed, c'est-à-dire que vous avez des pulsions comme ça et que vous allez assouvir vos pulsions, mais que ça engage à rien, c'est juste pour votre bite ou pour avoir du plaisir, Vous nous racontez, vous nous dites, et puis on en reparle avec vous là dans un instant.
11: Bah oui,
0: les trompeurs compulsifs, il y a plein de filles qui sont très très très très énervées. Mais il y a des trompeuses compulsives.
12: Bonsoir.
0: Bonsoir Marie.
12: Ouais, bonsoir. Bonsoir, trompeuse compulsive.
13: Je ne sais pas de qui tu parles. Non mais toi, essaie de parler avant de dire des conneries.
0: Trompeuse compulsive.
13: Oui.
0: Comment va l'homme de ta vie, Marie?
13: Mais c'est pas l'homme de ma vie, putain.
11: Ah, c'est plus
0: le bah, s'il nous écoute, ça doit lui faire plaisir.
13: Mais il est au courant.
12: Non, mais il est au courant, il va pas faire long
11: feu. Il est au courant.
13: Mais non, écoute, tout se passe bien en tout cas.
0: Bon, il y aura des réactions qu'on prendra dans un instant, on en reparle. Les radins aussi, ah ouais, horrible la vie de radin. Pour ceux qui vivent avec.
4: Parce que quand t'es radin, moi, je suis radin et je le vis bien.
0: On va en parler. On aura le témoignage de Maëva. Mais tu vois, je pense que vous êtes pas heureux, les radins.
4: Oh, moi, ça va, franchement.
0: Tu serais beaucoup plus heureux si t'étais beaucoup plus généreux, Romano, par exemple, si tu me donnais un petit billet là pour le week-end.
4: J'ai pas un rond là sur moi.
0: Lâche ta carte bleue. Cédric, il est intelligent lui au moins.
4: Non, mais non plus. J'ai rien du tout. Je viens sans argent. Ici, je viens en gagner, pas en dépenser.
0: Bon, allez, on s'occupe de tout ça d'ici minuit. C'est la plus grande radio libre de France. Puis les doubles appels à retrouver avant 10h.
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0: Et le son de R2 tout de suite, c'est Ruinard. Allez, c'est le luxe, c'est Skyrock, c'est Radio Libre jusqu'à minuit.

0: Allez, on remet du Ruinard, c'était R2 sur Skyrock.
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0: Imagine, elle te parle de faire des enfants avant de coucher avec toi.
3: Ah ouais, mais non.
0: Non, mais mets des capotes avec elle. Hein.
2: Non, mais sérieux, tu veux pas l'enculer.
0: Non, mais.
4: Non, mais Romano.
0: Mais mets des capotes quand même. Romano, t'as.
2: Comme dirait Patrick, mec, faut que tu l'encules.
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0: Et ouais, jusqu'à minuit, on est là depuis 21h. Et déjà, depuis 21h, il y a un nombre de sujets et de problèmes à gérer très, très compliqués ce soir.
2: Ah ouais.
0: Comment supporter un radin? Et ouais, ça, c'est pas simple.
4: Ouais, ça, c'est clair.
2: Ça vous fait chier.
0: Radin, c'est horrible.
2: Tu te sens visé?
0: Ryan, ses potes, ils en peuvent plus. Ils veulent plus sortir avec lui parce qu'il est tellement radin que c'est vraiment un calvaire.
4: Ah bah oui, s'il gratte, forcément. Bah,
0: c'est horrible,
4: ouais.
0: Ça, c'est vraiment abominable.
2: Horrible.
0: Donc, problème.
2: Ça va, il y a pire dans la vie.
0: Très compliqué à gérer. Non, ça, c'est dur. On aura vos témoignages, on aura Maëva, je crois, qu'on va prendre dans un instant. Les doubles appels qui arrivent, ça sera pour nous détendre après avoir beaucoup réfléchi pour trouver des solutions, entre autres pour Ryan et puis pour Ed. Alors Ed qui s'est fait traquer dans plein de messages, les filles, vous a énervé. Il y a des gars aussi qui étaient énervés, hein, qui disaient quand on aime, eh bien on ne trompe pas. Ça c'est bon ça. C'est le message de Nordine sur l'appli Skyrock. Merci Nordine. Et puis Séverine qui est tombée sur un gars bah, comme toi, Ed. Donc un gars comme toi, c'est un gars en couple, tout se passe bien, mais il peut pas s'empêcher de tromper.
4: Ah,
0: ouais, il m'a sorti le genre de baragouin qu'il a sorti l'autre à l'antenne. Genre c'est juste pour le sexe, etc.
2: Non mais ça tu peux pas. Ça c'est un argument non recevable.
0: A priori ça n'a pas marché puisqu'elle l'a largué au
2: final.
0: Non
2: mais ça ne marche chez personne.
0: J'espère que ta meuf va pas s'en rendre compte. C'est le message de Leto sur l'appli. Tiens, Leto nous écoute ce soir. Salut Leto.
2: Ah bah tiens, ouais.
0: Sur l'appli Skyrock qui te dit ça parce que lui il a vécu une séparation à cause de ça et il l'a bien regretté après. Donc tu vois Ed, on va y revenir, on a des témoignages pour toi, on aura dans un instant Mika qui réagit pour ta story Ed. Et Massilio également de Marseille. Massilio de Marseille et Mika de Strasbourg qui arrivent. Et vous aussi les filles, vous pouvez agir hein, si vous êtes tombés sur un gars comme ça. Ou d'ailleurs les filles, si vous êtes comme ça, c'est-à-dire que vous êtes obligés d'aller voir ailleurs.
2: Ah, y a des filles hein, comme ça.
0: Dommage que la Marine soit pas là ce soir parce qu'elle aurait pu témoigner à de nombreuses reprises.
2: Bah moi j'ai connu une meuf comme ça, pour qui pue. Elle aimait la bite, elle avait besoin de se faire sauter par d'autres mecs.
0: Ah, ouais. Et alors pourquoi t'es pas resté avec?
2: Parce qu'elle aimait trop le.
0: Non mais en fait toi t'es resté avec Romano.
2: Ouais non mais alors moi c'était la double peine.
0: Ed, viens voir Ed.
2: Moi la meuf, j'ai connu une meuf, elle se faisait sauter par d'autres mecs. Parce qu'elle aimait trop la bite. Mais moi, elle me l'avait dit, elle aimait trop la bite.
0: Elle aimait trop la bite.
5: J'y peux rien, j'aime trop la bite.
0: J'aime trop la bite, comme ça, elle t'avait dit. Mais j'aime trop la bite, mais pas seulement la tienne, c'est ça. Hein.
2: Non, mais tout se passait bien sexuellement, ça allait. Mais par exemple, quand il y avait des vacances et que j'étais pas là, ben, elle me trompait.
5: T'étais sûr qu'elle allait te tromper.
2: Ah ouais, mais c'était.
0: Et toi, tu le découvrais au retour de vacances et tu restais avec elle.
2: Bah, parce qu'elle me le disait.
0: Ah oui. Si
2: j'étais pas moi, elle ou elle était.
0: Dans ces cas-là, t'es forcé de le découvrir, oui, ça.
2: Ouais, là, mais, ouais parce qu'on n'était pas. Vu que c'était un internat, elle se barrait chez elle du côté de Lyon, là. Moi je restais à Autun, en Bourgogne.
0: Et là, elle allait goûter de la bite de Lyonnais.
2: Ouais, c'est clair.
0: La saucisse lyonnaise.
2: Ah ben, laisse à la saucisse.
5: Et après, tu sais, les Lyonnais, ils aiment la bite aussi, Romano, donc tu aurais dû t'en méfier.
0: Les Lyonnais aiment la bite, Samy.
5: Ah, pardon, mon micro est allumé.
0: Mais oui. Tu témoignes en tant que Marseillaise.
5: Désolé, j'ai pas fait exprès.
0: Ah, bande de bouffeurs. Ça tombe bien parce que, Ed, toi, t'es à Villeurbanne, Ed, hein, c'est ça?
3: Ouais, c'est ça, exactement.
0: Eh oui, t'es à Villeurbanne, ouais, forcément.
2: Non, et puis moi, à la fin de l'histoire, ben, c'est que, un jour, elle m'a dit, ouais, on va se séparer parce que en fait j'ai trop envie de connaître d'autres beats quoi.
0: Elle a dit ça comme ça putain
5: c'est horrible là non.
2: Ah non mais là ouais là, c'était horrible je te confirme.
5: Ah, c'est plaisir.
2: Le moment était douloureux. Ça j'en rigole maintenant mais sur le moment je faisais pas le fier. D'ailleurs je me suis écroulé entre des tables.
0: T'es tombé comme ça par terre bladadam.
2: Non mais tombé de chagrin.
0: Oh,
5: mais t'aurais été prêt à accepter, tu sais, que ouvertement qu'elle te dise bon, écoute, on reste ensemble parce que je t'aime.
0: Bah, tu l'avais bien, tu t'avais accepté quelque part. Après
5: mais voilà,
0: vacances.
5: Je voyais.
2: Ah mais j'étais le cocu content moi.
0: Ouais, cocu content.
5: Ouais,
2: ah non, elle m'aurait dit. Non, mais moi, en fait, le pire de tout, c'est que, en fait, elle fantasmait sur un mec de mon bahut.
0: Ouais.
2: Et des fois, elle me disait, ah putain, j'aimerais trop.
0: Qui me saute.
2: Ouais.
0: Ah, carrément. C'était même pas sortir avec lui, c'était
2: mettre. C'était là une fois où j'étais en boule au pied du lit, comme un chien en train de pleurer.
0: Parce qu'elle t'avait dit, j'aimerais bien qu'il me saute.
2: Non, mais on venait de baiser, tu sais, et je sais plus, elle commence à me parler. Elle me fait, ouais, putain, lui, j'aimerais trop baiser avec lui.
0: Oh là là.
2: Et moi, j'étais à poil avec ma petite nouille pendante.
0: Et là, tu pleurais.
2: Ah, j'ai pleuré. Je me suis mis en boule.
0: Mais elle t'a dit quoi quand elle t'a vu pleurer?
2: Elle m'a dit non, mais je vais pas te faire de peine.
5: T'étais en boule?
2: J'étais en boule pour pleurer, oui.
5: Au pied du lit?
2: Ah, oui.
0: Tu vois combien d'élimes quand elle dort?
5: Ouais.
0: Pareil.
2: Non, mais j'étais trop triste. Mais quand j'y pense, je me dis, mais comment j'ai pu être aussi con?
5: Non mais c'est vrai. Non mais c'est même pas ça, c'est que t'étais amoureux.
2: Non mais ouais, mais non mais avec du recul là, mais non, bah, aujourd'hui jamais je supporterais ça. Tu sais, je sais pas, une meuf elle me dit ça, mais je lui dis, mais je la traite de tous les noms. Je lui dis, mais sale pute.
0: Oh, c'est pas gentil.
5: T'avais le cœur, man. T'étais amoureux.
2: Non mais à la fin où elle m'annonce, ouais, vas-y, je vais te quitter parce que j'ai trop envie de connaître d'autres beats.
5: Oh là là.
2: Et là, là, je te dis, je m'étais fourni. On était dans une salle de cours vide. Là, je me suis écoulé entre les tables. Avec les sales tables, ouais, avec les pieds en fer, là, tu sais, ça fait bien du bruit. Hein, j'avais fait un boucan. Hein, j'en pouvais plus, j'étais au bout de ma vie.
0: Bon, il y a des témoignages qui arrivent. Il y a Eve qui a 18 ans, FGLK, qui nous dit, moi j'aime les saucisses, justement, tu vois, elle est un peu comme Pokipu, Eve. Bon, dites-nous comment vous gérez ces histoires et on aura des témoignages pour toi, je te le disais, dans un instant. On va aller faire un tour du côté des témoignages qui sont arrivés. Mais ils sont où? Ils sont là. Je te parlais de Mika. Non, Mike, pardon. Oui, Mike, ouais. Qui est en direct de Strasbourg. Salut, Mike. Massilio, qui est en direct de Marseille.
2: Salut, les gars.
6: Voilà, je suis sur Skyrock.
0: Mais oui,
2: voilà,
0: Mike, tu es sur Skyrock. Bienvenue à toi, l'Alsacien.
6: Salut, l'équipe, ça va?
0: Ça va bien, Mike.
5: Ouais, ouais.
0: Et bienvenue à toi, le Marseillais, Massilio. Salut, Massilio.
6: Bonsoir, Difool et toute l'équipe.
0: Et bonsoir, Marseille.
2: Salut. Salut.
0: Bon, vous bougez pas, on va vous reprendre là, parce qu'il faut quand même qu'on s'occupe du gros, gros problème du début de la Radio Libre, les radins, le cauchemar qu'ils font vivre aux autres.
5: Ah ouais.
0: Et oui, ça, c'est terrible.
2: Je veux dire que vous me faites chier.
0: Et voilà, et voilà. Et ben, Ryan, donc il a un point commun avec toi, Romano. Ryan, tu t'étonnes que tes potes, ils veulent plus sortir avec toi. Mais bon, chaque fois que tu sors, t'as jamais de thunes, tu te fais payer ta soirée, tu te fais payer à boire, c'est eux qui payent les coûts, et après tu t'étonnes, tiens.
2: Tu sais, là où
0: Ryan,
2: t'es pas...
0: faut pas t'étonner, on a Maeva qui veut réagir.
2: Là où t'es pas malin.
0: Ah, écoute bien, Ryan, un conseil du chef des radins.
6: Dis-moi, Romano.
2: Non, mais de temps en temps, faut payer un verre. Mais regarde, en fait, faut faire la différence entre ce qu'on paye et ce que tu payes. Et toujours regarder. Non, mais bien sûr.
0: Mais votre vie est un enfer, les radins. Passez votre temps à calculer.
2: Ouais, mais moi je passe pas par Istanbul pour aller en Sardaigne.
0: Je suis passé par Stuttgart pour aller à Brindisi.
2: Ouais, non, mais alors qu'il y a des Paris-Brindisi.
4: Bon, c'est vrai que pour 50 balles, c'est un peu casse-couille.
0: Non, 100 balles.
4: Ah, c'est autre chose.
5: Ça se discute,
4: balles,
5: ça,
4: quand même, ça se discute.
0: Bon, alors ton
2: avec
0: conseil.
2: Avec deux escales.
5: Il y a pas de petites économies.
2: Ah, y a pas de petites économies, mais il y a aussi des heures de galère dans les aéroports.
5: Ah, j'ai plus d'informations sur notre débat 50 cm cubes.
0: Ah. On y revient, mais Romano, t'avais un conseil.
2: Ouais. Alors, le truc qu'il y a, c'est que par exemple, moi, ce que je fais, mais bon, là, j'aime pas trop révéler mes secrets parce qu'après, forcément, ils sont moins efficaces en tout cas. Par exemple, avec les membres de l'équipe. Bon, par exemple, si on va boire un verre, de temps en temps, c'est moi qui paye le verre. Mais par exemple sur la totalité de par exemple sur 6 mois, je vais être gagnant parce que moi je l'aurais payé une fois donc ça leur fera plaisir, mais les 10 autres fois c'est eux qui vont les payer, donc tu vois tu seras à une fois contre 10, donc finalement
6: ah ouais c'est pas mal ça.
5: C'est pour ça, cet enfoiré à chaque fois il veut qu'on mange ensemble, il me dit tu m'invites et je dis bah non paye, et en fait il esquive à chaque fois cet enfoiré.
2: Bah d'ailleurs oui, on mange pas ensemble, du coup
5: il a fait ses calculs, t'as vu le mec.
0: Quand tu l'auras assez invité, tu paieras un truc.
2: Éventuellement, à ce moment-là, je te paierai un kebab.
0: Ouais.
5: Bien sûr, t'invites un restaurant qui est moins cher que.
2: Ah, bah évidemment, ça fait partie du jeu.
5: Logique.
2: Ah, bah quand je me fais inviter, je m'en cache pas, je prends les plats les plus chers. Par contre, quand vous êtes avec moi, vous prenez les plats les moins chers.
4: Quitte
2: à prévenir le cuisinier en disant putain, tu dis que le plat là, tu l'as plus aujourd'hui.
0: Le plus cher,
5: à la prochaine fois, je le fais avec toi, je prends le
2: gars, il va trop loin. Mais... tu dis qu'il n'y a plus.
4: Il n'y a plus rien.
2: D'ailleurs, tu leur dis, il n'y a plus qu'un plat dans la carte, il n'y a que des pâtes aujourd'hui.
0: Jean-Cul Marie, qu'est-ce qu'il nous dit? 15 ans.
4: Mais c'est quoi ce pseudo?
0: C'est un message d'affection. Je suis un gros rat, je fais exprès de faire croire à mes potes que j'ai pas d'argent. Quand on mange en ville, ils me payent à chaque fois. Ben après, tu te retrouveras sans amis comme Ryan. Enfin, attention, Ryan.
4: Ah oui.
0: Et Maeva est avec nous, tiens, pour les radins. Salut Maeva.
7: Salut, ça
4: et
7: va
4: coucou.
5: Salut,
4: t'es en forme, toi.
0: Bien, Maeva. T'as 18 ans, toi, Maeva.
7: J'adore vous avoir, moi.
4: Ça s'entend.
0: Eh ben, c'est gentil de nous appeler, vous aussi. Faites-vous plaisir, passez-nous un coup de fil, vous allez voir, vous passerez sur Skyrock. Qu'est-ce que tu voulais dire pour les radins, Maeva? Dis-nous, pour Ryan.
7: Alors, le truc, c'est que moi, avec. On est toutes. En fait, on est toutes une bande de copains. Donc, il y a Inès, Elisa, Angelo. Et avant, il y avait Thomas. Ouais, Angelo, c'est le mec à Elisa.
0: D'accord,
4: ok. Bah,
0: et avant, il y avait un Thomas. Mais Thomas, il n'est plus là. Pourquoi? Parce qu'il était radin.
7: En gros, Thomas, il faut savoir que déjà, avant, Thomas, c'était le chouchou de Elisa. Elle le défendait tout le temps et tout. Parce que Thomas est super chiant. Hein? Il est vraiment très, très chiant. Et du coup, Thomas, il avait des petites actions de radin. Mais on se disait, bon, vas-y, tu vois, c'est rien et tout. Sauf qu'au bout d'un moment, par exemple, cet été à la plage, je lui dis, Thomas, tu peux aller me prendre une canette et tout. Il a pris ma carte, moi j'ai fait confiance. Il revient, je vois sur mon compte moins 8 euros. Il a essayé de me faire croire que sa canette elle a coûté 8 euros alors qu'il est parti.
0: Ça a augmenté les prix. On voit qu'il y a des augmentations, mais je pensais pas.
4: Il a gratté.
2: Oui, ouais, voilà. 8 balles la canette, ça fait cher. Ouais,
4: ah,
2: cher.
4: Tu m'étonnes.
7: Et droit dans les yeux, il m'a dit non et tout. C'est parce que j'ai été jusqu'à l'arabe, là, à l'épicier et tout, la chercher et tout. Je suis de ma gueule, frère. Et en fait, le mec c'est était parti clairement. Et après, il y a un auteur et tout. On avait pris. Moi, je travaillais dans une pizzeria, donc j'avais des pizzas à prix réduit. Je l'ai payé 6 euros.
2: Ah, pas cher.
7: 6 euros. Voilà. Donc, et ce jour-là, Thomas déjà ne voulait pas payer sa pizza. Ça veut dire que moi, je vais payer. Mais je m'en fous, tu vois, 6 euros. Enfin, je vais pas devenir SDF pour ça. Et du coup, on est allé chez moi et tout. Et faut savoir qu'en fait, sur la route, il y a Justine qui s'est pété la gueule. Donc, on a dû l'emmener à l'hôpital et tout. Donc, on n'a pas fini de manger. Et le lendemain, Thomas qui nous a piqué une crise pour venir récupérer ses deux putains de parts de pizza. Parce non. que oui, ses deux parts de pizza.
0: Les parts de pizza de la veille.
2: Oh ah ouais, le mec, oui il a changé, quoi. Ouais.
0: Qu'il avait payé en plus oui avec ta carte bleue.
2: Ouais. Non, mais qu'il n'avait pas payé, du coup.
0: Ce qui bah oui, avait payé c'est toi qui avais payé, ouais, avec ta carte bleue à toi, ouais.
7: Voilà. Et ce jour-là, à l'hôpital, du coup, nous, on a attendu 4 heures et tout. Et Elisa, on n'avait pas de thune sur nous et tout. Elisa, il lui dit, ouais, Thomas et tout, t'as pas 50 centimes pour que je me prenne un café. Il oh, nous a piqué une crise. Mais quand je vous dis, il a piqué sa crise dans l'hôpital pour 50 centimes, il a piqué une crise.
0: Alors que le mec, quand même, la veille, t'avais tiré 8 euros. Hein.
7: Oui, ouais, et puis lui,
4: pour une canette.
7: Lui, non, mais le pire, c'est que lui, il se prenait des cafés devant nous. Hein.
0: Et vous l'avez banni du groupe, j'imagine, puisqu'il nous a dit qu'il est plus dans le crew, là, actuellement.
7: Faut savoir que, attends, parce que, une fois, Thomas, il venait pas souvent chez moi parce que j'ai pas trop confiance en lui.
0: Et ouais,
7: fois,
0: le mec peut te voler des
4: ouais,
0: trucs.
4: C'est clair.
0: Méfie-toi.
7: T'as raison. Attends, écoute, mon beau-père, on lui a acheté un bracelet à Noël et tout. Donc, il y a un meuf chez moi. Ma mère, elle le posait tout le temps dessus et tout. Comme de par hasard, le soir où il vient, on ne retrouve plus le bracelet.
0: Oh, étonnant, dis donc.
4: Non, mais c'est un radin, c'est un voleur. En fait.
2: Ah, il l'avait au poignet, voilà, dis donc.
0: En fait, il a voulu l'essayer, il a oublié de l'enlever.
4: Ah, oh,
2: c'est dingue, ça.
0: Il s'est dit, je vais voir si ça me va bien, juste pour voir. Hein. Et le mec a oublié de l'enlever, dis donc.
7: Et le truc, c'est que Thomas, en fait, à chaque fois qu'il va chez les gens, en fait, tu vois qu'il regarde partout, il cherche.
0: Ah,
7: il
0: c'est un voleur.
7: Il regarde exactement partout. Sauf que nous, on s'est pas dit, c'est Thomas, tu vois. Ma mère, elle s'est dit, ça se trouve, c'est le chat qui l'a chopé, il l'a emmené sous un meuble, tu vois. Genre, ça aurait pu très bien arriver. Mmh. Sauf qu'un jour, il travaille chez les parents d'Elisa dans leur boulangerie. Mmh. Et Sylvia, de temps en temps, elle voyait des petits trous de caisse de 2 ou 3 euros. Donc, elle s'est pas dit, c'est Thomas. Sauf qu'un jour, Thomas, là, il y a 2 semaines, il a volé un billet de 10 euros devant Sylvia.
0: Ouais, le mec, en fait, il est klepto, en fait.
2: Oui, un peu, quoi, voleur.
4: Ouais, c'est ça.
0: Oui, il est plus radin que.
4: Enfin, ouais,
2: plus voleur que radin,
0: en fait.
4: On est d'accord.
0: Vous avez été déjà volé par des amis, être volé par des amis, c'est vraiment pas super.
2: Non, moi, je vole. Ah, non, ouais. Par contre, ça, je fais
0: après,
2: pas.
0: Après, je comprends qu'il fasse plus partie du groupe.
8: Ah, moi, si je fais pas, je vole pas. Hein.
0: Bravo, non, Ryan, bravo.
2: Non, mais je vole dans les magasins, mais pas chez les amis.
0: Donc là, on a quand même.
2: Si, Marie, tu lui as volé des cassettes.
5: Non, des DVD.
2: Non, mais je n'avais pas volé parce qu'il les avait prêtés.
5: Emprunté, c'est pas pareil.
2: Et je n'ai jamais rendu.
0: C'est comme moi, tu vois, j'ai prêté 200 euros, mais je n'ai jamais rendu. C'est pas du vol.
2: Ah,
0: hein,
2: non, parce que tu fais ça donner de plein gré.
0: Méfie-toi, tu risques de ne plus faire partie de mon crew.
8: Il les a toujours pas rendus.
0: Bah non, il me les a pas rendus.
2: Oh là là.
0: Et d'ailleurs, Romano, il va falloir y penser.
9: Putain, mais t'es grave, toi.
2: T'es vraiment une salope. Non, mais je suis pas.
0: Non, mais plus jamais je ne vais
8: pas
0: sentir. Non, mais dans les 100 balles, j'ai compris les 20 euros. C'est 180 plus 20.
5: Non.
2: Bah, je
5: non,
2: fais
5: non,
2: c'est 200 plus.
5: Non, c'est 200 plus. Hein.
2: Non, mais non, pas du tout. Qu'est-ce que tu
5: fais? Non, là, vous lui rajoutez les dettes.
2: Non.
5: Ah, si, je m'en souviens. Et d'ailleurs, du 220 coup, tu me dois 20 balles.
2: Non, hein ouais.
5: Tu me dois 20 balles.
0: Bah, j'attends que Romano me rembourse.
2: Tiens, moi aussi, tu me dois 20 balles.
0: Voilà,
2: tiens. Ah, bah, t'as vu ça où, toi?
9: Bah, je sais pas, tu dois 20 balles à tout le monde.
2: Non, mais je dois 20 balles à personne. Non, c'est 180 plus 20.
0: Bon, et tu vois, Ryan.
2: Mais ta gueule, toi, putain.
4: Ta gueule.
2: Mais lui, tu sais, le mec, le fouille merde, là. T'es pas dans l'histoire.
9: C'est pas 250 même.
2: Ouais, mais ouais, c'est même 2000. 1000 balles.
9: Ah bâtard. Rendu, ça se fait un.
2: Puis j'ai sa voiture aussi.
0: Non mais Ryan, est-ce que pour faire des économies d'un verre en boîte, des trucs comme ça, ça vaut le coup de se retrouver tout seul et de perdre tous ses amis?
4: Ouais,
0: voilà, réfléchis à ça.
8: Je vais faire la technique de Romano, je vais les inviter une fois.
0: Ils vont halluciner, tiens.
2: Non mais je te dis, ils vont être tellement contents que là, après, pendant 2-3 mois, tu peux te faire rincer la gueule.
0: Tellement ils vont être surpris.
2: Non, mais tu m'en diras des nouvelles de cette technique.
0: Tu voulais des techniques, et ben voilà, en voilà une. Si vous avez d'autres techniques, les radins, vous nous faites signe. Et il y en a plein qui ont laissé tomber leurs amis, parce qu'au bout d'un moment, c'est trop. C'est Véro qui nous envoie un message. Il y a le 5-4 également qui nous envoie un message, qui nous dit la même chose, que lui aussi, il avait un pote au bout d'un moment. Je me suis dit, je suis vraiment trop con de le laisser profiter comme ça. Et je l'ai laissé tomber. Ben, merci pour les messages et les témoignages. Ryan, merci pour le coup de fil. Et puis Maëva, on va te faire une bise et puis nous on va t'envoyer le t-shirt Skyrock, c'est gratuit. On t'envoie ça à la maison, tu salues toute la bande de potes, Maëva.
7: Ouais.
0: les potos avec toi. Et donc fini Thomas, il fait plus partie du crew. Terminé.
7: Ah non, fin plus d'histoire. Jamais. Fini. Plus jamais. Je lui souhaite que du malheur, franchement, c'est un gros
0: malheur. Je lui souhaite plein de malheur à Thomas. On t'embrasse Maëva.
2: Bisous.
0: Et on va t'envoyer ton t-shirt Skyrock à la maison parce qu'on est pas radin. Allez, c'est parti.
2: Non, c'est moi, même moi qui te l'offre. Allez. Sûr, ça,
4: c'est, pas c'est la folie.
0: C'est pas vrai ça. Bon, on fait le double. On fait les doubles appels. On va retrouver nos doubles appels là, tout de suite, juste avant Sissi, parce qu'on va les prendre parce qu'ils nous attendent. C'est pour Ed de Villeurbanne. Alors Ed qui est très très très amoureux, hein, tout se passe bien dans le couple depuis 2 ans. Le seul problème, c'est qu'il a trompé sa meuf. On a fait le compte, à peu près une quinzaine de meufs.
2: Bravo. Chapeau l'artiste.
4: Je suis pas sûr, mais bon.
0: Énormément
2: chapeau
0: de
2: le tard, alors.
4: Oui, plutôt, ouais.
0: Alors on a Massilio de Marseille qui est avec nous. Il y a Mike de Strasbourg. T'es là, Mike?
2: Salut les gars.
10: Bah, je suis toujours là. Oui.
0: Merci d'avoir attendu, Mike. Sympa en tout cas. Et donc tu témoignais pour Ed qui est avec nous. T'es là, Ed?
10: Oui, je suis là.
0: Ed au boulot, vous pouvez nous appeler quand vous êtes au boulot, vous nous appelez de partout. Hein. Et donc Mike, tu voulais lui dire quoi, toi Ed?
10: Moi...
0: Ça t'est arrivé dans quel sens? C'est toi qui étais trompé ou c'est toi qui trompais?
10: Non, c'est moi, je trompais, j'étais comme lui, je trompais beaucoup et j'aimais beaucoup ma femme. Jusqu'au jour où j'oublie mon téléphone dans les WC et je vais dormir.
2: Aïe.
10: En général, j'efface tout, mais là, comme j'ai oublié, j'ai pas effacé. Elle est tombée.
0: T'étais sur les réseaux, t'étais sur les applis de rencontre?
10: Ben tout, réseau, j'avais un autre compte Snap, j'avais tout en fait.
0: Attends, c'était une industrie le truc.
10: Ouais, mais vraiment, j'étais vraiment organisé hein, à tromper, organisé. Quand lui dit j'ai trompé à peu près 15 fois, moi c'était au moins une trentaine de fois quoi.
0: Oh, ah ouais. Et t'étais resté combien de temps avec ta chérie?
10: Ben j'y suis toujours avec elle, mais depuis 2015, donc 7 ans quoi.
0: Ah, elle est restée avec toi même si elle a découvert quoi? Qu'est-ce qu'elle a vu?
10: Ben en fait...
2: peut-être pas découvert la totale si.
10: Ben oui, elle a déjà pas découvert...
2: Ouais, le nombre exact, je veux dire, par là.
10: Voilà, le nombre exact, elle a juste découvert le moment, ce qu'il y avait, quoi, au moment. Mais,
2: c'est mieux pour toi, oui.
10: Ah, oui, c'est un peu mieux, oui. Et quand tu vois que tu vas perdre dans ta femme, ah moi je te dis que tu arrêtes tout après. Hein.
0: Toi, ça t'a calmé direct?
10: Ah, moi, ça m'a calmé, mais vraiment. Parce que moi, j'ai vraiment vu que j'étais en train de perdre ma femme et mon gosse, quoi.
0: Donc, ah ouais, parce qu'en plus, t'avais un enfant avec elle.
10: Ah ouais, mais elle a pris le gosse, elle a dit je me casse. Voilà, quoi.
0: Mais elle est tombée sur quoi exactement? Il y avait quoi? Elle a vu quoi?
10: Des conversations de ouf.
2: Mais c'était quoi? C'était avec la meuf que tu baisais sur le moment, quoi?
10: Il y avait 2-3 sur le moment, oui.
2: Ah, 2-3 quand même.
10: T'étais
2: sur plusieurs douces en même temps, quoi.
10: Oui, voilà.
5: Je vais la prochaine.
0: Alors, petite question qu'on nous pose, il y a Popopo qui nous dit « Votez un roué à la con, vous n'avez pas le choix de tromper, blablabla. Bla, bla. Touchez-vous la nouille plutôt. » Ouais, comment tu fais? T'as réussi à t'arrêter net? C'est pas comme une drogue? Parce qu'on nous disait, il y a Guada qui nous laisse un message et qui nous disait que lui, c'était comme une drogue, il pouvait pas s'empêcher de tromper.
10: Moi, je me suis arrêté tout de suite.
0: Ah ouais, t'as tellement eu peur de perdre ta femme que tu t'es arrêté
2: un peu.
10: Là, j'ai vraiment eu les chocottes, quoi. Lui, soit il se défend bien, il pourra la garder, ou si elle est déterminée, elle va se casser et il va souffrir.
0: Et c'est quoi la conversation que vous avez eue avec ta femme pour qu'elle, enfin avec ta femme ou ta chérie, pour qu'elle reste?
10: Ben c'était début de semaine et je prévoyais un bon week-end avec une nana.
0: Oui.
10: Et comme je travaille de nuit, donc je peux baratiner beaucoup de choses, tu vois, par rapport au travail, pour ma santé à la maison.
0: Ouais.
10: Donc
2: là, j'ai beaucoup de travail. Le patron, il me donne du taf, mais c'est un truc de dingue.
10: Non, mais Romano, tu en rigoles, mais c'est exactement.
2: Non, mais je l'ai fait aussi à l'époque. Hein, je disais que Difool, quand je trompais la gothique, je faisais la même chose.
0: C'est pas
2: je disais,
0: oh
2: putain, Difool, il me donne du boulot. vraiment, quel enculé celui-là.
0: Je te rendais service, en plus, tu m'insultais, c'est pas bien.
2: Ah, je suis en surmenage. Non, mais ça, oui, bon, qui ne l'a pas fait? Quand tu veux tromper, de toute façon, ouais, t'arrives, tu trouves des excuses. Le boulot à bon dos à ce moment-là, ouais. Les heures sup, les réunions qui n'existent pas, tous les trucs à la con, quoi. Allô?
0: Allô?
10: Oui.
0: J'ai cru que t'étais parti.
10: Ah, je suis là, en fait, comme je suis routier en même temps.
2: Ça coupe.
0: Oui, fais attention sur la route, ouais. Ça serait con, un accident direct.
10: Non, je fais attention, mais ça coupe un peu.
0: Bon, on va prendre Massilio, donc après un petit tour à Strasbourg. Massilio, toi, t'es de Marseille. Et qu'est-ce que tu voulais dire pour l'histoire de Ed? Donc, Ed, si tu veux t'arrêter, tu laisses traîner ton téléphone, comme ça ta femme le découvre. Après, t'es tellement stressé de la perdre, puis tu l'aimes très fort, que tu passes, tu passes de l'autre côté, tu deviens sage. C'est une méthode. Hein.
2: Mais des fois, tu te dis pas tellement, tu sais, tu te dis pas, ouais, putain, je prends trop de risques pour un coup de bite, je risque de tout niquer, quoi.
11: Allô.
0: Voilà. Ah, alors, Massilio, oui. Quand on est sur la route, ça arrive.
2: Ouais, ouais, ça coupe.
0: Oui, Massilio, toi, tu voulais témoigner pour Ed.
12: Moi, en fait, l'histoire, c'est à peu près comme Mike. À peu près.
0: Moi aussi, tu t'es fait choper.
12: Ah, je me suis fait choper, mais sauf que moi, c'était avec tout, que ce soit avec meuf ou escorte, c'était la totale.
0: Et ta meuf, elle a découvert tout ça, les meufs, les escortes,
12: en fait,
0: tout.
12: Moi, j'utilisais pas un genre de compte Snap ou quoi que ce soit. J'utilisais une application One Off. Je sais pas si vous connaissez un peu.
0: Comment ça s'appelle? Guigui doit connaître parce qu'il est sur toutes les applis de rencontre.
5: Non, mais c'est quoi, t'as dit One Off?
12: Oui.
5: Ah, oh, ça me dit rien, One Off, non?
2: Non, On Off.
12: C'est en fait, tu peux avoir, prendre un numéro temporaire.
2: Ah off, oui, ouais. On Off, ouais, ok, moi je connais, ouais. En fait, c'est pas une appli de don.
5: Non, non, c'est pas du tout une appli de rencontre. Hein. Ouais. C'est en fait, avec ta ligne téléphonique, ça te permet d'avoir des numéros virtuels pendant quelques heures ou quelques jours ou quelques mois, tu vois.
12: Ouais, le mois, c'est ça. Et en fait, bon, moi, après, que ce soit avec des. Bon, après, pour les meufs, je les connaissais, ils habitaient à peu près.

0: que ça réponde.
1: C'est Jérôme.
0: Ouais.
2: Allez, mon petit Jérôme.
3: Et alors, il s'est passé quoi?
4: C'est vrai.
2: Ben, là, rien.
5: Allô, Brigitte.
2: Allô, Brigitte.
6: Non, c'est pas Brigitte, non.
2: Ah, c'est le mari de Brigitte. En comment effet, ça va?
1: Brigitte.
6: Non, c'est pas Marie-Brigitte non plus.
2: Ah, bon, ben, c'est pas grave. Comment vas-tu? C'est Michel au téléphone.
6: Michel.
2: Ouais, dis-moi, je t'appelle parce que là, j'ouvre un parc d'attractions là, pour adultes. Ça va s'appeler Zizyland et je voulais inviter ta femme ou t'inviter toi. Allô?
1: Ah là,
2: tu veux pas venir à Zizyland?
1: Non, il veut pas venir à Zizyland. Désolé, Cédric.
3: Énorme mauvaise réponse.
4: Le mec est bloqué.
1: Mauvais premier tour pour Cédric.
3: Putain, allez, là, là, là, allez, là. C'est les 12 coups de Zizi. Générique.
1: Allez. C'est parti, chez qui?
5: Chez Philippe.
1: Philippe, pour les 12 coups de Zizi de Romano, une méthode pour draguer. Est-ce que ça va marcher avec Philippe? Eh bien, oui. Vous allez le savoir.
3: Oui, bonsoir.
7: Mais, toi, non
3: excuse-moi, c'est Jean-Louis Reichmann, les 12 coups de Zizi.
7: Oui. T'es d'accord avec toi, t'es alcoolique, là. Vous êtes en vrai, mais te casse pas la tête. J'ai ton numéro parce que j'ai un appareil que tous les numéros sont enregistrés.
3: Mais je vais venir te voir, là, et tu vas te prendre ton coup de Zizi.
7: Oui, mais tu vas t'en prendre ton coup de fusil, tu vas prendre, toi.
3: Ah ouais, mais tu me le mets dans les fesses, ah oui.
7: Espèce de branleur, va.
3: Oui, j'arrive.
7: Ouais, branleur.
3: Ah oui, mais
7: Alcoolique.
3: Ça, c'est mais complètement, j'arrive.
5: Eh ben voilà, c'est un serrage, mais ça
2: vaut. Débile.
4: T'es génial. Ouais,
2: tu l'as répondu.
3: Ah, alcoolique.
2: Alcoolique.
3: Là, j'aurais pu lui dire, c'est celui qui dit qu'hier.
1: Bien dit, Jean-Luc.
3: Voilà. Et paf dans les dents.
1: Est-ce que tu veux le rappeler ou pas?
3: Ah, vas-y, mais l'autre côté, on le rappellera pour le délire, parce que bon, j'ai déjà serré, donc j'ai pas.
5: Alors, attends, je le note. Hop.
3: Note-le bien. Et hop, et tagada de soin de soin.
1: Bravo, Jean-Luc, tagada de soin de soin, en effet.
4: Bloqué comme ça tout le temps là.
1: Alors, Cédric, attention, Jean-Luc Reichmann a serré déjà.
2: Allez, on voit.
1: On envoie.
4: Ah oui.
1: C'est reparti pour
5: c'est Patrice.
1: Zizyland chez Patrice.
2: Allez Patrice, putain, il va venir à Zizyland. Il va s'éclater.
1: Il y a quoi à Zizyland comme attraction?
2: Ah bah des grands zizi.
4: Tu peux monter sur des grands.
3: Mais il y a un truc, il y a une ville au Japon.
2: Allô, allô. Allô. Allô Patrice.
8: Oui.
2: Oui, bonsoir. Est-ce que Patrice est là, s'il vous plaît, madame?
8: C'est qui?
2: C'est Michel. Je suis désolé d'appeler aussi tard là, mais j'ai un petit truc à lui proposer là.
8: Ouais, et moi je vais te proposer aussi quelque chose.
2: Ouais.
8: Comme ça on va pouvoir jouer tous les deux.
2: D'accord, ma chérie, dis-moi tout.
8: Ouais.
2: Bah moi ce que je fais que je voulais inviter Patrice à Zizyland.
1: Ce que je fais que je voulais inviter Patrice
2: à Zizyland. Ta gueule putain. Allô.
1: Non mais j'ai
8: c'est trop de la balle. T'as quel âge?
2: Bah moi j'ai 25 ans. Je suis plutôt beau gosse, 1m80 et
1: les yeux bleus tout
2: ce week-end je voulais t'inviter toi et Patrice à Zizyland ma chérie. Ça t'intéresse?
8: Si tu savais ce qui est en train de se passer ici mon gars, tu ferais moi le mariole, d'accord? Donc maintenant tu vas raccrocher et tu vas arrêter de nous casser les couilles.
2: Non, je voulais pas te casser les couilles, je voulais passer un petit moment sympa avec toi, ma chérie.
8: Ouais, mais là, tu passes pas un moment sympa et tu déranges pas les bonnes personnes, d'accord? Donc maintenant, moi, je suis en train de faire mon deuil, donc maintenant, tu fermes ta gueule et t'arrêtes d'appeler, ok?
2: Ah, désolé.
1: Cédric est tombé, le...
2: Désolé, on savait pas.
8: Ferme ta gueule!
1: Voilà.
3: Ah, t'as hagard, gros.
1: T'as plombé l'ambiance.
2: Bah, ouais,
3: c'est qui casse l'ambiance?
1: C'est
5: l'ambiance comme Samuel Umtiti.
3: Tagada, boum, boum, soin de soin.
1: Eh bien, comment on dit, tagada? Tu ne prends pas de rappel?
2: Non, je ne veux pas la rappeler.
3: Bien sûr.
2: Non, je vais la rappeler pour m'excuser, par contre.
3: C'est ouais, il y a la fête du pénis. C'est tous les ans. À Kawasaki, au Japon.
1: Ah, comme les
2: motos. La fête du pénis?
3: Ouais, des milliers de personnes célèbrent un totem bien particulier, le phallus de fer. Autrement dit, une bite, quoi.
4: C'est
3: vrai qu'il y a des bites
1: c'est
3: partout.
1: Ça, j'y suis allé, j'y vais tous les ans.
4: Non, j'y suis jamais allé, mais j'avais vu un reportage là-dessus, ouais. T'as des bites géantes et tout.
3: Ah ouais, il y en a partout, il y a
1: rêve,
3: des
1: Marie.
3: Des mecs qui sculptent des tubs toute l'année, ils font la fête une fois par an.
4: Ouais.
3: Mais c'est génial.
1: Non, mais c'est génial.
3: Allez, on y retourne.
1: Allez, c'est reparti. Les 12 coups de Zizi, deuxième appel.
3: On va tenter le grand chelem.
1: Deuxième appel et peut-être.
3: C'est Juju, c'est Lien, c'est Julien.
4: Oh, putain.
1: Et peut-être un deuxième serrage, on va voir. Chez Juju, Lien.
3: Et ça sonne.
1: Et ça sonne.
3: Oh, suspense, wouh.
9: Bonjour. Oh, vous êtes sur la messagerie.
3: Ça ne répond pas, c'est dommage.
1: C'est dommage, mais il y a...
3: Virginie.
1: On en essaye une autre, Virginie.
3: C'est Vivir, c'est Gigi, c'est Ginny. C'est Virginie.
1: Allô?
10: Allô?
3: Oui, bonsoir, c'est Virginie.
10: Oui.
3: Oui, bonsoir. Jean-Louis Reichmann à l'appareil des 12 coups de Zizi, comment vas-tu?

0: Allô?
1: Oui.
0: Oui, c'est Jean-Louis, comment va? Allô? Vas-y, je prends mon rappel.
2: Il prend son rappel,
0: attention, c'est reparti.
3: Attention.
0: Il mise tout. Je mise sur Gigi, Nini, Virginie. Attention, mise tout. C'est le coup de maître.
3: L'étoile. C'est quoi?
0: C'est quoi?
2: Allô, attends,
0: allô Virginie, elle est là. Allô Virginie? Virginie, passe-moi ton mari, c'est pour lui venir te
2: Je crois qu'il va pas comprendre.
0: Je vais lui mettre des coups de zizi à ton mari, je vais en mettre 12. Allô?
2: Ah, pour l'instant, tu vas rien mettre là.
0: Mais c'est génial. C'est pas super là. Je suis en train de me prendre un vent là.
3: Ouais, je crois, ouais.
0: Virginie,
2: allô,
0: avec un V comme vent.
2: Ouais, bon, vas-y, laisse tomber.
4: Bon, je crois que c'est ça, ouais.
2: Je suis un peu emballé, là.
0: Voilà, je vais lui mettre un vent.
2: Non, vas-y, merci, Cédric.
0: Ah, ouais. Voilà.
2: Un ouragon.
0: Cédric, troisième tour.
4: Allez, vas-y, envoie, là. Faut que je rattrape mon second tour.
0: Ah, oui.
2: C'est Titi, ouais. C'est Thierry.
0: C'est Thierry.
4: Allez, Thierry.
0: Thierry pour Cédric et son parc d'attractions Ziziland.
4: Eh ouais, putain.
0: Mais on fait quoi dans le parc d'attractions?
4: Bah, il y a des grands zizi dans tous les sens.
0: Ah, là, tu suces des
4: parcs. Tu peux les sucer.
0: Ah, c'est génial.
4: Voilà, tu fais ce que tu veux.
0: Mais oui, mais c'est génial, comme dirait Jean-Luc.
4: Mais c'est génial. Tu veux venir, dis foule.
0: Non, mais c'est pas vrai que ça existe. Non. Mais expliquez-nous, Ziziland.
4: Bah, tu viens, il y a des zizi partout, des grands, des petits.
5: Bonjour, vous êtes sur la messagerie des.
0: Ce qui est marrant, Jean-Luc Reichmann, parfois les gens ils racontent des histoires. Oui, alors je me suis levé ce matin et l'autre il est là. C'est pas vrai.
4: Mais c'est pas vrai.
0: Non, un bon.
3: C'est ça.
0: Et alors,
2: histoire de merde et quoi tout.
0: Oui, alors j'ai écrit avec un stylo.
4: Oh, c'est pas vrai.
0: Mais c'est génial. Et vous marchez avec vos pieds. Et vous en avez deux.
4: Non.
0: C'est incroyable.
2: Incroyable.
0: Bon, Cédric, tu fais quoi là? Je comprends.
2: Allô, Arnaud.
4: Allô.
6: Ah, Arnaud. Oui,
4: bonsoir Arnaud.
6: Oui.
4: Comment ça va?
6: Bien.
4: Ouais, tout va bien, nickel à la maison.
6: Ouais.
4: Ouais, je suis désolé de t'appeler aussi tard. Je t'ai appelé parce que là, j'ouvre un nouveau parc d'attractions là à côté de chez toi. Ça s'appelle Ziziland.
6: Ouais, super.
4: Et du coup, j'aurais bien aimé t'inviter ce week-end.
6: Déjà.
4: Avec toi et ta femme, on vous invite tous les deux. C'est. Vous êtes VIP, c'est tout offert quoi.
6: Et
4: non, mais ce que je fais, c'est que je viens ce soir déjà, je te montre un peu le dépliant, je te montre un peu comment ça fonctionne. Arnaud, et si ta femme elle veut, pourra s'amuser avec mon zizi pour s'amuser. Pour s'entraîner un peu. Ouais, pas de problème, elle te ramènera la monnaie, ouais. Eh mais parle dans le téléphone, je t'entends pas Arnaud. Ouais mais je t'entends pas Arnaud. Pas de soucis. Ce que je vais faire, c'est que je vais te la ramener moi la monnaie.
6: Allez,
4: je te la ramène ta monnaie moi.
6: Elle est bonne quand même.
4: Ah bah ouais, ça c'est clair. Allô. Tu veux que je vienne à la maison là tout de suite?
0: C'est la fête.
6: Bon, maintenant vous arrêtez, sinon j'appelle les flics, d'accord?
4: Ah, mais plus on est de fous, plus on s'amuse.
0: Oh, la casseuse d'ambiance,
4: Eh, vas-y, j'arrive dans 5 minutes.
6: Casse-toi.
4: Eh, j'arrive dans 5 minutes, le zizi à la main, tiens.
0: C'est la loose.
2: Oh merde.
4: Tu peux prendre mon rappel?
0: Oui.
4: Allez, vas-y, je prends mon rappel.
0: Mais c'est raté. Eh non, tu n'as pas trouvé l'étoile mystérieuse.
4: Allez, putain, nono.
0: C'est la fête chez eux, hein. Malgré la casseuse d'ambiance.
4: Ouais.
3: Ouais.
4: Allez, Arnaud. Ouais, je sens qu'il est trop excité.
0: Ou sa femme.
2: Ouais, mais c'est sûr.
0: Ou ses femmes.
4: Ah, non, mais c'est ça.
2: Il a mal parlé, en tout cas, de ta mère.
4: Ouais, allez.
0: Oui,
4: chauffe pas là-dessus.
0: Beaucoup de messages qui te soutiennent.
2: Faut que tu rentres la monnaie.
4: Merci du soutien. Allô.
5: Bonjour. Vous êtes sur la messagerie du 03.
0: Eh bien, dernier tour pour Jean-Louis Reichmann.
4: Eh oui, je suis encore là, sur le plateau.
0: Il est de retour.
2: C'est Luc.
0: C'est Luc.
2: Lui, ça fait cul à l'envers.
0: J'adore, c'est pas sûr la voix qu'il a parce que.
2: Mais sur quoi c'est du cul, c'est le cas de le dire.
0: Alors. On attend.
4: On attend, ça sonne.
0: C'est fou, hein. On appelle et ça sonne.
4: Suspense.
5: Bonjour. Et là, c'est vous êtes sur la messagerie du 03.
0: Allô
2: Christine.
0: Allô Christine.
7: Oui.
0: Comment vas-tu?
7: C'est qui?
0: Jean-Louis Reichmann, des 12 coups de zizi. Tu vas bien? Est-ce que ce soir ça te dirait de faire ta galade soin de soin, boum boum, crac crac boum? Hein Christine? Allô Christine? piscine.
1: C'est en tout cas, elle était
0: contente, femme qui rit à moitié dans son
1: ouais,
0: lit.
1: Ouais, non, mais bon. Non, mais moi, je suis pas dans la mythomanie comme Cédric. Hein, tiens, c'est bon.
0: Alors.
4: Je m'étonne pas, dans
1: attends, juste après, on pourra rappeler le premier, là, qui était complètement alcoolisé.
2: C'était Philippe.
0: Alors, celui qui t'a traité d'alcoolique.
1: Ouais, c'est quand même l'hôpital qui se fout de la charité. Le mec était.
0: Vos déclarations, Romano, tiens.
1: Bon, eh bien, ce soir, mes amours, magnifique serrage dès le premier coup de fil. Eh bien, je vous invite à voter Romano ce soir. Il fait beau, pas trop chaud, il faut voter Romano. Romano.
0: Cédric, ta déclaration.
4: Bon, moi, ce soir, la famille, j'ai besoin de vous tous et vous toutes. J'ai voulu inviter les familles à Zizilande.
1: C'est raté.
4: Ouais, c'est loupé pour Zizilande.
1: Tout foiré, bu.
4: Mais j'ai besoin de vous tous et vous toutes pour me soutenir. J'espère gagner ce soir. Votez Cédric, je vous aime très très fort, la famille.
0: Rien n'est joué, rien n'est gagné. Tout peut
1: arriver.
0: Allez,
1: votez Romano.
4: Tiens, allez, on vote Cédric.
1: Allez, renvoyez l'alcoolique.
0: Alors, on le rappelle juste pour terminer.
1: Excuse-moi, il était quand même aviné. Hein.
0: Il faut que je vous présente les pervers aussi, ils arrivent.
1: Ah ouais?
0: Les pervers de Pamela.
1: Ouais, tout le monde peut parler, hein. Faites-vous plaisir.
0: Merci Romano.
3: Tu voulais dire, donc.
0: C'est quoi le prénom déjà lui?
1: Philippe, ouais.
0: Est-ce que Philippe a répondu?
1: T'allais se coucher, t'es mal dessous.
0: C'est le verre de trop.
4: Je crois.
0: Il a pris le dernier verre. Belle.
4: Fin de chantier.
5: Bonjour. Vous êtes sur la messagerie
0: Eh bien, tant pis pour Philippe.
1: Votez Romano en attendant.
4: Ah ouais, d'accord.
0: Qui va gagner? Romano, Cédric. Cédric, Romano, la réponse Cédric. Dans un instant.
3: Suspense.
0: Allez, 5 minutes pour voter. On va parler ghosting tout à l'heure. On va parler petit plan cul aussi avant minuit. Et on retrouve Pamela. Eh bien, ouais, on est vendredi. Ah Pamela oui. Qui doit séduire aussi avant minuit.
3: Ah oui.
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0: Vous jouiez à quoi quand vous étiez petit?
1: Moi, ton jeu préféré? Charlotte aux fraises.
0: Ah oui, c'est vrai, Guigui, toi, c'est la célèbre Charlotte aux fraises. T'avais ta petite maison rose. Oh, tu sais, tu rigoles, mais Romano, lui, joue à la Barbie.
3: Ouais, c'est vrai.
0: Il joue toujours à la Barbie, à la maison?
3: Non, je crois pas, non. Non, il n'y en a pas chez moi.
1: Mais t'es un peu devenu sa Barbie à lui.
3: Exactement.
1: C'est vrai, ouais. On sait peu de Ken.
0: Tu es sa Barbie.
3: Oh, quel talent.
0: Merci. Barbie, Ken.
1: Et celle-là, elle est pour vous.
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0: Et ouais, sur Skyrock, il va s'en passer des choses jusqu'à minuit avec bah, déjà les résultats du clash de la drague, puisque vous avez voté. Pour qui vous avez voté, on va savoir. Romano. Et puis bah, son game, parce que c'était un game.
6: Les 12 coups de Zizi.
0: Et de l'autre jour du Zizi avec Cédric et son pack d'attractions.
6: C'est ça, ouais, Ziziland.
0: Ziziland. Donc, ouais. Le pack d'attractions contre les 12 coups de Zizi. Eh bien, c'est fait. Les résultats, on va vous les donner. Ouais. Dès qu'on les a, d'ici pas longtemps, je vous donne les résultats du clash. Avant ça, on va parler ghosting. Est-ce que vous avez déjà été ghosté par quelqu'un? Ça, c'est très très désagréable.
6: Ah, dur, ouais, c'est clair. Ouais.
0: T'as pas de nouvelles, tu te demandes qu'est-ce qui se passe.
6: Tu t'inquiètes, ouais.
0: Bah, tu peux aussi t'inquiéter, c'est vrai. Donc, du ghosting à suivre, on en parlera. Je crois que c'est Émilie qui veut nous en parler. Un bon plan pour le week-end, un plan cul, c'est pour Tim qu'on va retrouver tout à l'heure. Et puis là, on a Aïs. Aïs, au téléphone en direct du 67. T'es déjà là, Aïs?
7: Ouais, je suis là, ouais.
0: Salut, mon poteau, comment ça va?
6: Salut.
7: Salut, l'équipe, ça va? Vous allez bien?
6: Bien, et toi?
0: Salut,
6: Aïs.
0: T'es où dans le 67, toi? Strasbourg?
7: Écoute-moi, je suis à... Ouais, c'est ça, c'est Strasbourg, ouais.
0: Strasbourg? Eh bien, on salue tout Strasbourg qui écoute Skyrock sur 96FM et en DAB+, aussi, vous pouvez écouter Skyrock sur la radio numérique.
6: Vous êtes gâtés là-bas,
0: dans
6: dis donc.
0: Toute l'Alsace, mais oui. Il y a plein de gars qui ont dit qu'ils comprenaient le fait d'aller se faire sucer si ta meuf te suce pas. Mais pour eux, c'était pas trompé. Mais sérieusement, je vous dis ça. Il y a Caskman qui nous envoie le message. Et
6: ah
0: qui
6: ouais
0: nous dit que lui, il a... Ça le choque pas, c'est pas pour ça que je ne l'aimerais pas, qui nous dit, Caskman. Ah ouais. Et t'es privé de quelque chose d'important, t'es obligé d'aller chercher ailleurs. Il n'y a pas un mec qui n'irait pas se faire sucer ailleurs. Si, Romain, il nous a dit que lui, il était fidèle et qu'il ne serait pas sucé par une
2: exactement
0: autre meuf. Et Aïs, donc toi, Aïs, de Strasbourg,
7: ouais.
0: T'as 27 ans et t'avais des conseils à donner à Romain et à tous ceux à qui ça peut arriver, ça.
7: C'est ça, ben écoute-moi, du coup, c'était la même chose. Moi, elle me faisait pareil. Elle avait pas trop envie, ça l'a saoulé un peu.
0: Mais quoi, la pipe ou le sexe en général?
7: Ouais, c'est ça, non, pas le sexe, ouais, c'était plus la pipe, ouais. Et du coup, je lui ai fait comprendre que c'était important pour moi.
0: Mais c'est marrant parce que moi, je suis rarement tombé sur une meuf qui voulait pas me sucer. Hein.
6: Tu dois avoir tellement une belle bite.
0: Tu crois que ça vient de ça?
3: Certainement.
0: Non, mais ça vous êtes
2: s'explique.
6: Un très très beau chibre.
2: C'est ça.
0: Vous êtes tombé sur beaucoup de meufs qui voulaient pas vous sucer, vous?
3: Bah, franchement, non.
8: Non, bah, non, jamais.
6: Ouais. Franchement, non.
3: La meuf, elle accepte de faire l'amour.
6: Non, ouais, non.
0: Guigui.
3: Comment vous dire?
2: Attention.
0: Ça se passait bien pour toutes les équipes, là. Vous avez vu, un tour d'équipe rapide, ça roule.
3: Non, mais si, la seule meuf que j'avais, si on le faisait, enfin elle me le faisait, donc ça allait quoi.
8: Ah, t'es déjà fait
3: donc
8: couille, alors.
3: Ah, ouais. Ah, quand même, attends.
8: Ça va, t'as
3: une grande expérience, tu rigoles. Mais t'as dit quoi?
0: T'as giclé direct, non?
3: Non, j'ai pas giclé dans la bouche, non. En plus, je pense qu'elle aurait pas voulu, donc bon.
0: Non, mais c'est pas venu comme
3: c'est
0: ça,
3: mieux,
0: ça,
3: oui. Non, c'est pas venu, non. C'est pas
2: ouais
3: venu. Et tant mieux d'ailleurs.
6: T'as réussi à te la bloquer, quoi.
3: Ouais, je suis pas sûr qu'elle aurait bien
6: blanchi les dents.
3: Non, elle était déjà bien blanche.
0: C'est quoi les conseils que t'avais à donner à Romain, toi, Aïs?
7: Bah écoute, donc moi c'était voilà de lui montrer que c'était important pour lui, que sinon il y avait moyen de s'arranger, quoi, que lui il lui faisait un cuni et qu'elle
0: elle aime pas.
7: Bah si elle aime pas, ben bah, tant pis pour elle, mais lui il en a besoin, quoi. Franchement, un couple sans
0: pipe,
7: ça sert à rien. Hein.
0: Écoute, Aïs, hein, tu prêches
2: c'est la base
0: auprès d'un convaincu. C'est la base. Bah ouais, c'est la base, quoi. Mais enfin bon, c'est la... sauf si les deux sont d'accord qu'il lui il a pas envie de se faire sucer, qu'elle a pas envie de sucer. Après bon.
7: C'est ça, voilà.
0: Et non, sucer une bite, c'est dégueulasse, dit Foul. Tu peux pas comprendre. Ah ouais, non, je peux pas comprendre.
7: Ben non, c'est Vanessa.
0: Vanessa, elle aime pas, tu vois. Vanessa, elle aime pas sucer des bites. Elle trouve ça dégueulasse.
6: Alors, Vanessa.
0: Bah, il faut que la bite, elle soit propre. Ça va.
2: Ah,
0: hein.
2: Oui, non, mais c'est mieux, oui, effectivement.
6: Oui, c'est mieux qu'un truc.
2: J'imagine.
6: C'est mieux propre qu'un truc dégueu, ouais.
0: Marie, t'as déjà senti des bouches qui puaient plus qu'une bite?
2: Des bouches? Ah ouais, bah oui.
0: Ah bah voilà. Donc, ça veut dire que quand tu roules une pelle, la bouche, elle peut sentir plus mauvais qu'une
2: ouais
0: bite.
2: Ouais, c'est clair.
0: Donc, vas-y, Vanessa. Ah. Allez, vas-y.
6: Allez, vas-y.
0: Et ta meuf, t'as réussi à la convaincre, toi, Aïs?
7: Ouais, franchement, moi au début c'était catastrophique. C'était limite la guerre pour avoir une petite pipe là de même pas deux minutes là.
0: Putain, c'est relou ça.
7: Et au final, bah je lui ai montré quoi que ça me saoulait, que j'en avais marre, qu'avant elle, bah du coup mes ex m'en faisaient. Et voilà, après elle a changé, elle a fait ça par amour et finalement ça lui a plu, elle a continué.
0: Ben voilà.
7: Et je là, j'ai même plus besoin de lui demander.
0: Donc elle l'a fait par amour et elle a compris que ça te faisait du bien. Puis c'est peut-être ça qui l'a excité.
7: C'est ça, voilà. Ben elle aimait bien.
6: Voilà, ah, et puis maintenant elle en bouffe. Que...
7: Voilà, elle aimait bien manger la sucette.
0: Voilà, bah écoute très bien. J'espère que ça se passera pareil pour Romain en tout cas.
7: Mais du coup, je voulais vous raconter vite fait une petite histoire là qui m'est arrivée avec une de mes ex.
0: Dis-nous, je salue d'ailleurs Abdel qui vient d'arriver, qui vient de se brancher sur Sky. Abdel, 17 ans, qui dit j'allume Skyrock et ça parle de Cuny.
3: Et voilà.
0: Vas-y. Alors c'est quoi ta petite story avec une ex, toi, Aïs?
7: Bah en fait, moi j'avais une ex, du coup elle suçait pas. Bah c'est ce qu'elle m'avait dit. Elle m'avait dit ouais, j'ai jamais sucé de ma vie et tout. Et au final j'ai réussi à du coup qu'elle me suce.
0: Ah, il est trop fort Aïs, ça en fait deux hein, il en a converti deux à la pipe.
3: Ah ouais, bien beau, ouais.
7: Champion. Mais du coup moi bien évidemment quand le soir où elle m'a sucé, je me suis dit elle va mettre les dents, ça va être un peu voilà, vite fait quoi. Et au final elle m'a sucé mais comme une vraie professionnelle.
0: Est-ce que t'es sûr qu'elle n'a pas dit ça pour faire style?
7: Mais c'est ça, et je me suis pris la tête.
6: Ouais, genre la meuf qui avait jamais goûté, mais en fait.
0: Elle suçait des bites à tirer un rigot, c'est ça.
6: Elle en avait des kilomètres.
7: Mais je lui ai dit, non, franchement, c'est pas possible, tu te fous de ma gueule, tu t'as même pas mis les dents, là. Je dis, c'est quoi ce délire? Elle m'a dit, non, je te jure, c'est vrai et tout, mais c'est. Franchement, rien à voir, hein. Je me suis déjà fait sucer auparavant. J'ai dit non, c'est pas possible. T'as déjà sucé. Faut pas me mentir. Tu m'en l'avais dit.
0: T'as vu la conversation à la fin là, ils baisent ensemble. Là. Ouais, mais non, mais dis-moi, franchement, t'as déjà sucé. Ouais, c'est non, pas possible. Ouais. Tu suces comme une déesse. Donc, bon, bah, écoute, voilà. Bravo en tout cas, Aïs. Hein, t'es un champion. Hein.
7: Non, merci.
0: Et pour Romain, hein, écoute, ça fait un petit moment que tu t'en passes. Si t'as pas envie de la tromper. Essaye de la convaincre, comme il a dit Aïs, peut-être. La gothique, tu lui disais quoi pour qu'elle te suce?
6: Ah putain, moi je lui disais, allez, vas-y. Quoi, je faisais un peu de mécanisme.
3: Allez, vas-y.
6: Là, je disais, allez, vas-y, essaye.
0: Suce-moi la bite.
6: Tiens, après, elle faisait c'était une galère au début, elle faisait des bisous dessus. Putain, moi j'avais envie qu'elle lague.
2: Après la gobe.
3: Allez, gobe-moi ça.
6: Puis un jour, elle l'a fait, quoi. Mais...
0: C'est clair que si t'as envie d'une gorge profonde, elle te fait des petits bisous dessus.
2: Ah bah ouais,
0: déçu.
2: C'est pas génial, t'es loin.
6: Ouais, mec, si tu veux.
0: Mais comme elle le faisait jamais, ça a dû t'exciter, tu devais bander comme un ouf, non?
6: Ouais, mais bon, entre temps, je m'étais fait sucer par d'autres, donc.
0: Ah oui, d'accord.
6: Et puis avant, j'avais vu Pookie Poo qui, elle, en bouffait.
2: Ah,
6: elle en bouffait.
2: Elle s'est délectée de ton sexe.
6: Elle aimait ça, quoi.
0: Bon, sucer par une autre, ça peut être une solution, mais Romain, il veut rester fidèle. Écoute, Romain, bon courage. Essaye, ouais, de faire comprendre que c'est important dans ton couple.
2: Bah ouais, c'est ça, ouais.
0: C'est important pour toi qu'un couple doit tout partager, comme vous le disiez tout à l'heure.
2: Tu peux lui dire, j'irai pas te tromper.
6: Non, mais puis, pas tout pour une pipe, quoi. Moi,
0: ouais.
2: Oui, ça serait quand même dommage, je suis d'accord.
0: Ou alors, le faire en cachette, comme Kamel tout à l'heure, mais en cachette. Enfin, ouais. pas comme Kamel tout à l'heure, qui lui s'était fait choper.
3: Ouais.
0: Pas avec une copine de ta meuf, en gros.
3: Non, évite ça, ouais.
0: Bon,
3: ouais.
0: Eh bien, Aïs, merci à toi. On va te faire des bisous. On t'envoie le t-shirt Skyrock à Strasbourg.
3: Merci. Ciao, ma gueule.
0: Salut. Salut à toi.
3: Ciao.
0: Eh ben oui, c'est le soir. Vous pouvez réagir, vous pouvez nous parler de tout ce que vous voulez. On est là jusqu'à minuit. Les résultats du clash juste après. Émilie. Émilie qui nous appelle de Bourgogne, qu'on va retrouver là maintenant avec nous, la Bourgogne. Salut, Émilie.
4: Salut.
0: Salut, bienvenue sur Skyrock. Ça va bien, Émilie?
2: Coucou.
4: Comment ça va, l'équipe?
0: Ça va bien.
6: Ça va bien.
0: Alors, Émilie, toi, tu nous appelais pourquoi? Explique-nous tout.
4: Comment dire? Moi, j'ai rencontré quelqu'un 7 mois après ma rupture.
0: Ouais.
4: En fait, ça se passait très bien. Franchement, on était très fusionnels. On passait des soirées, mais extraordinaires. C'était top.
0: Et pour savoir comment tu l'as rencontré?
4: En fait, il m'a rencontré où je travaillais, en fait.
0: D'accord, au boulot, ce qu'on disait hier. Hein, ça.
4: Au boulot,
0: c'est parfait pour... Tu travailles dans quoi? Parfait pour serrer.
4: Moi, je travaille dans le commerce, dans la cigarette électronique.
0: Ah, t'es pas dans la moutarde?
6: Ah, non, bah, Dijon,
4: non,
6: pas encore. En Bourgogne, il n'y a pas que ça non plus, il y a le vin.
4: Bien sûr, il y a même la cigarette électronique, donc pour te dire.
0: D'accord.
4: Et du coup, en fait, c'est lui qui est venu me rencontrer, qui voulait mon numéro et tout ça.
0: Mmh.
4: Et du coup, je me suis laissé séduire, on va dire, entre guillemets.
6: T'as fait une blague, j'ai deux cigarettes, tu préfères pas de bonne pipe?
4: Ça s'est pas passé comme ça, il l'a pas dit ouvertement comme
2: c'est
4: ça.
2: Très classe.
0: C'est toi qui lui as proposé, tu lui as dit, bon... Vas-y.
4: C'est peut-être ce qu'il a pensé, hein, en vrai.
6: Ouais, je sais pas. Abandonné, oui, il a dû y penser, oui.
4: Oui, voilà, enfin, on sait pas, on n'est pas dans la tête des gens, tu vois. Et du coup, il me donne son numéro, je prends son numéro, on parle et tout ça. Ça se passe vraiment super bien, on passe des soirées, mais genre, on sort dans des pubs à Dijon, enfin, voilà, ça se passe trop bien, c'est top.
0: Passer du bon temps ensemble.
4: Ah ouais, mais vraiment.
0: Vous avez les mêmes envies, jamais... les mêmes passions, parce qu'on peut trouver quelqu'un très beau, sympa, et puis pas avoir les mêmes passions. Il y en a un qui aime rester à la maison. L'autre, elle adore sortir, par exemple, ou vice versa.
6: Alors, tu peux rencontrer quelqu'un de beau, mais très très con.
0: On en parlait la semaine dernière.
4: Je vais pas juger, mais.
0: Pour l'instant, ça va.
4: En fait, c'était top. Et en fait, du jour au lendemain, tous les week-ends, il me sortait des excuses, tu vois. Le premier week-end, ouais, je suis pas bien, il faut que je réfléchisse. Le deuxième coup.
0: Et par rapport à votre relation ou par rapport à d'autres trucs quand il dit il faut que
4: je
0: réfléchisse?
4: Non, mais je sais pas, en fait.
0: Ah, il fallait réfléchir.
4: En fait, j'ai même pas le temps de réfléchir non plus parce que je sais pas, en fait, ce qu'il veut dire par là.
6: Il a commencé à se poser des questions une fois qu'il t'avait niqué.
0: Ah, d'abord, on sait pas s'ils ont fait l'amour.
4: Ah, mais en fait, c'était bien après, oui, effectivement.
6: Ah,
4: mais,
6: ah oui, bah oui.
4: Mais en fait, bien après. Fois, c'était pas qu'une fois, en fait.
6: Peut-être qu'il avait.
4: Non,
6: puis il s'est dit, tiens, j'en ai.
2: Ouais, c'est
6: non,
2: ça.
6: Mais bon, je le dis un peu de manière triviale, mais.
2: Non, peut-être qu'il a envie d'autre chose, tout bêtement.
4: Oui, mais ça aurait pu, évidemment.
6: Non mais tiens, pensé. Le mec il commence à te sortir des excuses.
2: Parce que ça, prendre un peu de recul pour réfléchir, bon, on la connaît l'excuse.
4: Ça, tout comme
0: rien
4: n'a
0: sorti un paquet de fois en plein.
4: Débile, comme
6: et puis vous me connaissez, moi, réfléchir, franchement.
0: Oui, personne n'y croit, mais bon.
2: Bien sûr.
0: Mais tout le monde l'a sorti, je vais prendre
2: des excuses.
6: C'est clair, ouais.
2: C'est une excuse classique, quoi.
0: Donc c'était pas juste après avoir fait l'amour, parce que ça peut arriver, des mecs quand ils ont ce qu'ils veulent, et passer à la suite.
6: Non mais des fois, ça peut arriver au bout d'un certain temps, le mec, c'est-à-dire qu'il t'a bien niqué.
4: Au bout de quelques semaines, c'était pas possible, quoi.
0: Oui, au bout de quelques semaines, ça laisse, oui, ça va.
6: Ouais, ça veut. Ah, moi, je suis pas d'accord, moi. Tu sais, des fois, tu peux avoir niqué une meuf, tu sais, tu l'as bien niqué quelques semaines, et puis au bout d'un moment, tu te dis, bah, vas-y.
2: Bon, bah, salut, je pense.
6: Allez, je vais aller m'en niquer une autre, du coup.
0: Tu penses à laquelle, Romano? Tête de cheval?
6: Tête de cheval, là. Mais...
0: T'es
6: pas eu tête de cheval?
0: Si, celle qui avait les dents, là, que t'appelais Ratisha aussi.
6: Ah ouais, non mais... Non,
2: tête de cheval, Ratisha.
6: Non mais elle avait pas de tête de cheval, elle avait les dents...
0: De cheval.
6: Au lieu qu'elle soit verticale, elle était quasi à l'horizontale. Ah, non mais elle avait les dents à 90 degrés.
2: Non mais c'est pratique.
0: Pour poser des trucs dessus.
6: Non mais c'était terrible. Non, je l'ai paniqué, je l'avais juste doigté, ploté, et sa mère l'avait traité de pute.
0: Ah, c'est super. C'est pas l'histoire, hein, t'as vu?
6: Sa mère, c'était un peu une charretière. Elle était arrivée, elle tenait un bar. Et je la plotais derrière le. À l'arrière du bâtiment. J'avais la main dans la culotte. Et sa mère, elle arrive. Et elle fait: qu'est-ce que tu fais? Mais t'es vraiment une petite pute. Moi, je me suis barré, tu sais. J'ai dit, bon, bah, il est temps d'enlever ma main de sa culotte.
0: Bah, alors, à qui tu pensais si c'est pas tête de cheval?
6: Non, mais je pensais pas à une meuf en particulier, mais tu vois, ça peut arriver. Une meuf, voilà, tu passes du bon temps avec elle, et puis au bout d'un moment, voilà, t'as pas envie d'aller plus loin, donc tu passes à autre chose, quoi.
0: Et est-ce que tu lui as pas parlé de, je sais pas, de l'avenir, de ça serait bien qu'on fasse des trucs ensemble, qu'on ait des enfants, enfin, tu vois, ce genre de choses?
4: Non. Non, franchement, en fait, c'est pas parti comme ça, en fait. C'est parti, en fait, moi, je me suis séparée dans ma première relation, enfin, il y a 7 mois, et lui, il n'y a pas si longtemps que ça. Et en fait, on ne s'est pas promis grand-chose, mais
0: c'est
4: en fait,
0: ça.
4: Il m'a envoyé, voilà, en fait. Mais en fait, il m'a montré tous les signes d'attachement.
0: Et là, depuis quelques temps, là, il y a plus de signes d'attachement, il t'évite.
4: Il n'y a plus rien, c'est silence radio.
0: Ah,
4: c'est,
0: vous ne voyez plus,
4: plus
0: vous,
4: un mot.
0: Ah, vous parlez non, plus, vous n'avez pas de message, rien du tout.
4: Non, j'ai même pas un message, j'ai même pas un appel. Mais, il a trouvé plein de prétextes, plein d'excuses à 2 balles. Enfin, c'est pour.
0: Et il est parvenu avec.
6: J'allais dire.
0: Ah bah bravo Romano, bah t'es d'accord avec Chris là du 54 qui nous envoie un message. Momo du 93 qui nous dit la même chose. Il est pas retourné avec son ex.
6: Ouais, y a pas.
4: Angélica aussi. Justement, je pose une question. Son ex, c'est une cliente de ma boutique.
0: Non. Et tu la revois la cliente ou elle a disparu là depuis que t'as plus de nouvelles de ton mec?
4: Non, ça change rien en fait.
0: Ah, tu la revois régulièrement là.
6: Mais elle savait que tu faisais sauter par son mec?
4: Mais non, bien sûr que non.
6: Bah là, c'est comme ça, tu
4: comment
6: moi,
4: en fait,
6: à un moment donné.
4: Non, en fait, il s'est séparé.
6: Non, mais d'accord, mais tu sais. Non, mais bon.
4: Avec elle quoi.
6: Non, mais moi, même si t'es séparé, la meuf, ça peut lui casser les couilles, tu vois.
0: Ah bah oui.
2: Ouais, bien sûr, de côtoyer.
6: Je sais pas, admettons, moi, je suis plus avec Carriole, il y a son mec, j'ai un magasin, son mec, il vient m'acheter des trucs, et je sais qu'il la nique, ça me casse les couilles, tu vois. D'ailleurs, je lui vends de la merde.
0: Exprès pour qu'il revienne plus.
3: Ah ouais, c'est clair.
4: Moi, je pète un câble aussi.
0: Ah, tu vois, pareil. Bon, bah, dites-nous, donc toi, en fait, si tu nous appelles, c'est parce que tu te poses des questions, t'aimerais savoir pourquoi t'as plus de nouvelles. Pourquoi il a disparu comme ça.
4: Pourquoi du jour au lendemain, en fait, il m'a...
0: En fait, ghosté,
4: j'ai plus
0: quoi.
4: De ouais, messages, je n'ai plus rien. Alors que ça se passait vraiment très bien.
0: Et du jour au lendemain, vraiment du jour au lendemain.
2: Ah ouais, il est pris sur tête.
6: Moi, je te dis, à mon avis, il est retourné avec son ex.
0: Bon, alors vous nous dites qu'est-ce que vous en pensez. On va mater les messages que vous nous envoyez. Puis si vous est déjà arrivé, vous de ghoster quelqu'un ou d'être ghosté par quelqu'un, et ben, racontez-nous tout ça. Dites-nous comment ça s'est passé. Marie est une ghosteuse professionnelle. Ça, je te le dis, Émilie.
2: Ouais,
0: Marie,
2: c'est vrai que moi, je suis pas très courageuse
0: Marie,
2: dans ce genre de truc.
0: Elle s'y connaît grave.
2: Mais en général, je pars quand ça s'est un peu dégradé. Tu vois pas quand tout va bien.
0: Oui, mais bon.
2: Sinon, ça serait un petit peu bizarre.
0: Oh, ouais.
2: Mais ghoster, oui, c'est vrai. C'est pas
0: le mec, le mec peut très bien croire que tout va bien. Toi, ça va pas très bien dans ta tête. Enfin, dans ta tête, c'est l'histoire. Tu la vis pas très bien. Le mec le sait pas.
2: Ouais,
0: et tu disparais.
2: Bon,
0: bah, c'est à peu près la même chose qui t'est arrivée à Émilie là.
6: Ouais, parce qu'Émilie, toi, tu considérais que tout allait bien, mais peut-être que lui, de son côté, l'histoire commence à le gaver.
0: Comprends.
4: Non, mais
0: bah, complètement.
4: De son côté, ça allait pas. Mais par contre, ce qu'il montrait lui, en fait, c'était top, en fait.
0: Bon, dites-nous, racontez-nous.
4: Aucun problème.
0: Allez-y.
6: Il y en a quand même massacré. Là, le mec a disparu.
0: 01 53 40 30 20, la piste Skyrock, le 41 759 et le skyrock.fm pour nous en dire un petit peu plus si vous avez vécu la chose, si vous avez ghosté quelqu'un. Les gars, on vous attend, les filles, on vous attend aussi, profitez-en, on est là jusqu'à minuit, puis on va filer un coup de main à Émilie, je compte sur vous. Sky Solidarité pour Émilie.
3: Ouais.
0: Je vais
3: ouais,
0: vous donner les résultats du clash de la drague avant de prendre Tim, qui a peut-être un bon plan, une bonne idée de plan cul pour ce week-end. Du
3: absolument,
0: cul
3: absolument, ouais.
0: Du cul pour le week-end, ça vous dit Marie, ça te dit ça?
2: Ouais, ouais, moi j'adore. Ouais.
6: J'aimerais bien me faire troncher tout le week-end.
2: Je le dirais pas comme ça, tu vois, mais c'est un peu ça.
3: Mais c'est un peu ça. Ouais.
0: Du cul pour ce.
3: C'est un peu l'esprit, quoi.
2: C'est l'esprit, voilà, c'est ça.
0: Cédric, du cul pour ce week-end.
8: Pas, ouais.
0: Tu veux faire quoi?
6: Ah ouais, je pue du cul.
8: Non, je pue pas du cul, non, j'ai du cul propre.
0: Romano, un peu de cul ce week-end.
6: Oh, bah ouais, j'espère.
0: ça ne dépend pas de toi, malheureusement.
6: Tant qu'elle dit oui, moi je suis OP.
8: Ouais, c'est ça, le truc.
0: Ça a mis un peu de cul.
8: Bah, pareil, tant que ma meuf elle est OK, moi je suis chaud.
0: Ouais, t'aimes bien.
2: Et alors?
0: Et je termine par le meilleur, bien sûr. Guigui.
3: Moi c'est bon parce que ma main droite est d'accord, donc il y a pas de souci.
0: Très bien, tu vois.
3: Pas de problème.
6: Ah bah, elle est gentille.
3: Elle est vraiment cool.
0: Bon, on fera le plan de Kim, de Tim, là, on va s'en occuper. Mais avant ça, les résultats du clash de la drague, les voici, les voilà.
8: Alors,
6: ils sont là.
0: Alors, Romano, malheureusement, Medellin a mangé le résultat.
6: Non, mais tu l'as dans la main. Tu aurais peut-être mieux pour Cédric.
0: Elle a fait un trou.
8: Merde. T'as pile au milieu.
0: Les résultats de. Alors, quelqu'un a 64%.
6: Cédric, tu prends quoi, les 36?
0: L'autre a 36.
8: Bah, je crois que j'ai pas le choix.
6: Allez, prends les 36. Bah.
0: 36% pour Cédric, 64% pour Romano.
6: Et prends une branlée que je te mets encore.
3: Et bim!
6: Et bam!
3: Et boum!
6: Et bim, bam, boum!
8: Allez.
0: Voilà pour les résultats de ce soir. Clash de la drague. Remerciez quand même tous ceux et toutes celles qui ont voté pour vous.
8: Moi, je remercie ma team.
6: Merci la team Romano. Merci.
8: Je vous aime fort, ma team.
6: On l'a bien baisé. Il aime ça.
8: Oh, c'est bon, toi, allez.
0: Bon,
8: c'est beau.
0: Prochain clash, c'est lundi. Lundi soir, 21h, minuit. Sur Skyrock. Et là, on va retrouver Tim.
8: Ouais, Tim.
0: Il est où, Tim? Dans le 34, on va à 7. Salut à toi, Tim.
9: Bonsoir.
0: Bonsoir.
6: Salut, Tim.
0: Bienvenue sur Skyrock, Tim. Faites comme Tim, appelez-nous. Hein.
9: Je suis tout impressionné de vous parler parce que moi je vous écoute depuis que j'ai 9 ans. Avant que j'avais pas le droit de regarder la télé quand j'étais gamin, alors j'avais mis une radio dans ma chambre et je vous écoutais en secret le soir.
0: Magnifique.
9: Et depuis tout ce temps-là, je vous écoute.
0: T'as jamais lâché. C'est bien, fidèle.
9: J'ai jamais lâché. Donc impressionné de vous parler de ça. Je suis tout tremblant là.
0: Mais c'est la première fois que tu passes en plus.
9: Ah, c'est la première fois que je passe sur Sky. J'ai toujours dit ah ben moi je voulais pas appeler pour n'importe quoi là, c'est parce que j'ai un vrai problème.
0: Eh ben dis-nous tout alors.
9: Alors, bah, en fait, moi, c'est simple. C'est que ça fait 8 ans que je suis avec ma meuf et que j'ai toujours eu des soupçons comme quoi elle serait attirée peut-être par des filles ou quoi, et j'ai jamais eu confirmation.
0: Et comment t'as eu les soupçons? Comment tu t'es dit elle est attirée par les filles?
9: Bah, parce que, tu sais, des fois, on se balade en voiture et tout, tu sais, un pilote, il prend un peu, tu vois, t'imagines Romano avec carriole à côté, puis Romano qui louche un peu trop sur une meuf, et puis qui se prend une petite perte par derrière, là, qui
0: tue un peu trop. Ça, je suis pas non plus un homme battu, hein. Mais elle nous a déjà raconté ça, oui. Il paraît que t'as les yeux qui louchent quand il y a des belles meufs qui passent.
6: Voilà, je suis pas les yeux qui louchent, enfin, j'ai un regard, et Cariole ne supporte pas, quoi, tu vois.
0: Qu'est-ce qu'elle est intolérante?
6: Ouais, mais complètement.
9: Et là, au mieux qu'elle fasse comme Cariole, elle dit, ouais, elle est plutôt mignonne, tu vois. Donc, tu vois, des trucs comme ça, des petites pistes, tu vois, qui mettent
0: donc,
9: sur
0: en fait,
9: route.
0: Toi, tu regardes une meuf qui est mignonne et ta meuf regarde la même meuf.
9: Pas forcément la même meuf, mais je vois qu'elle la regarde et que des fois, bon, tu vois, elle veut dire que voilà, elle est pas dégueulasse.
0: Mais t'as l'impression qu'elle t'a trompé avec une fille, non?
9: Non. Ah bon, j'ai pas eu cette impression. Non, j'ai pas eu cette impression là. Sauf qu'il y a quelques mois, rebondissement au truc, elle me dit, bon, ça fait 8 ans qu'on est ensemble, et là, elle me dit, j'ai ma copine à moi, elle s'est séparée, j'ai été la voir, j'étais chez elle, je proposais qu'on fasse un plan à 3. Elle me dit ça d'un coup comme ça.
0: Quoi. Et t'imagines la chance que t'as. Enfin, il y a plein d'auditeurs de Skype, il a de la chance, et sa meuf qui lui prépare un plan à 3 avec une autre meuf.
6: C'est clair.
0: C'est quand même sympa comme ça, c'est cadeau, quand même.
6: Après, ça dépend de la gueule de la pote aussi, quand même.
0: C'est vrai. Ouais. Oui, c'est vrai.
9: Ouais, mais en fait, je veux pas faire le crève.
6: Non, mais elle est pinable.
9: De quoi?
6: Elle est pinable, la pote de.
9: Honnêtement, je vais pas mentir, je l'ai jamais vue, moi.
6: Ah,
9: je l'ai jamais vue. Je vais pas faire genre à la radio raconter des conneries, non, je l'ai jamais vue.
6: Non, parce que tu vois, des fois, qui n'a jamais eu. Moi, Carriol a des copines, elles sont gentilles, mais elles sont imbaisables, tu vois.
0: Imbaisables.
9: Après, je pense pas non plus.
0: Non, mais demande-lui une photo.
6: Ah, mais vois, parce que
3: ouais, bien sûr.
6: Ouais, parce que la meuf, elle t'a ramené un monstre.
9: Non, mais après, même si elle est pas potable, ça veut dire que la porte, elle est ouverte, tu vois.
0: Oui, c'est vrai.
9: C'est ça que je me dis. Donc, moi, après, je pars de là. Et moi, après, je lui ai posé la question. Après, cette meuf-là, donc, voilà l'histoire, c'est que cette meuf-là, moi, j'ai réinsisté après, tu vois. J'ai demandé. Après, elle m'a dit, j'aurais jamais dû t'en parler, tout ça. Parce que je commence à réinsister. Je dis, alors, demande-lui. Elle vient de se mettre en couple, elle s'est mise en couple avec un mec, machin. Et après, en fait, l'histoire, elle s'est brouillée. Du coup, après. Donc, à partir de ce moment-là, c'est-à-dire que la porte, elle est ouverte. Et moi, je lui en ai reparlé. Je lui ai dit, écoute, si. Avec cette meuf-là, c'est possible. Ça veut dire que c'est peut-être possible avec une autre meuf. Mais du coup, je sais plus. Bon, déjà, honnêtement, pour chercher une troisième femme, je sais pas trop comment on fait.
0: Elle le fait pour toi. Tu lui dis, hein, ouais. Vas-y, ma chérie, je suis OK. Ouais,
3: l'autre te fait le casting.
0: L'autre, elle va te ramener une meuf, pas de problème.
9: Non, on a une vie de vieux, nous. On travaille, on sort plus en boîte, tout ça. Enfin, c'est pas évident, quoi. C'est pas évident.
6: Non, mais regarde, elle a bien trouvé sa pote.
0: Bah oui.
6: Mais t'as pas un doute sur le fait pour Apple, ils ont fait un truc toutes les deux déjà.
0: Non, mais
6: j'aurais dit à l'autre. Elle s'est fait loser pour la consoler, elle lui a bouffé la chatte.
0: T'as déjà des copines, Marie, qui ont fait des plans à trois?
2: Ah oui, absolument.
6: Je suis en train de faire caca.
10: Non, je suis là.
6: Je suis en train de chier sur la terrasse. Je suis en train de chier sur le balcon.
0: J'ai vu Médeline, elle chiait sur la terrasse. Je me suis dit, c'est les chiottes des filles.
2: Non, mais moi, je fais le tour. C'est plus pratique. Parce que comme je suis juste à côté de la porte-fenêtre, tu vois, je fais le tour.
0: Mais tu faisais quoi, là?
2: Je faisais pas caca.
3: Je faisais des tours.
0: Ouais, donc
3: est-ce que t'as déjà des copines qui ont fait des plans à trois, Marie?
2: Ouais.
0: Avec toi?
2: Ouais.
3: Oh, super, putain.
2: Bah oui, je vous avais raconté avec son mec.
0: Vas-y, joue.
6: Mais je trouve qu'on n'est pas assez nombreux, donc je préfère les partous.
2: Non, mais j'ai jamais fait plus.
3: Jamais dans ces trucs-là, toi.
2: Mais je vous avais jamais, non, mais
3: bah, c'est nous, on nous invite, pas toi, genre, quoi.
2: Non, mais déjà, c'était il y a longtemps, j'ai pas fait ça depuis.
3: Bah alors, tu peux le refaire.
2: Des années
3: de. C'est quand la dernière fois que t'as fait une partouze? Enfin, un truc.
2: Mais j'ai jamais fait de partouze.
3: Non, mais un plan à trois.
2: Oh putain, c'était il y a peut-être 20 ans.
3: Ah ouais?
2: Ah ouais, non, sans déconner.
3: Déception.
2: Ouais, bah déception, écoute, après j'étais
6: putain, mais c'était il y a 20 ans, mais t'avais
3: 10 ans.
6: Mais t'as quel âge?
2: Non, mais quand j'ai 20 ans, ça t'avait 15 ans, quoi.
0: C'est hallucinant, ça.
6: Putain, mais c'est. Moi, je suis choqué, là.
2: Mais c'est quand je m'amusais, tu vois.
0: Marie, un plan à trois avec une fille, c'est bien? C'était.
2: Moi, j'avais trouvé ça bien, mais
0: je traitement vous êtes tripoté, non?
6: Tu l'as bouffé la chatte?
2: Non, c'est elle. Non, c'est elle.
6: Elle t'a bouffé la chatte?
2: Ouais, c'est elle.
6: Mais il y a passé combien de temps? Parce que t'étais une grosse chatte.
2: Non, voilà. On a mis à peu près 8 jours.
6: C'était buffet à volonté, quoi.
3: Et toi, tu as pas bouffé la chatte, Marie?
2: Non, j'ai pas bouffé,
0: pourquoi,
2: non.
0: Pourquoi? T'as pas eu envie?
6: Non, mais tu as mis des doigts dans la chatte.
0: Comment tu voulais que je bouffe la chatte? J'avais la bite dans la bouche.
2: Non, nous, on s'occupait de son mec. Et non, en fait,
6: à aucun moment tu l'as mis des doigts?
2: Non, elle voulait pas.
6: Tu l'as pas bouffé les seins un peu, rien?
2: Non, elle l'a fait, c'était pour exciter son mec et puis basta.
0: Tu dois dans le cul non plus.
2: Non.
0: Tim, tu voulais qu'on fasse quoi pour toi? Tu voulais nous demander quoi? Parce que bon, t'as eu le témoignage de la Marie. Toi, ça te gênerait de voir ta meuf en train de.
9: Bah,
0: en train
9: non, de... non, moi. Non, mais, non, mais je sais pas. À la limite, je sais pas s'il y a un couple échangiste, je sais pas, qui écoute, ou j'en sais rien. Non, mais j'en sais rien. Ou je sais pas. Des conseils d'un mec à qui c'est déjà arrivé, comment il a ramené la chose vers. Tu vois, pour comment ramener la chose pour. Essayer de trouver, tu vois, je sais pas si j'ai trouvé une solution.
0: Tim, elle a fait tout le travail pour toi, hein, quand même. Hein. Ouais, mais c'est, moi, c'est, quand même elle, c'est quand même elle qui t'en a parlé. T'as même une meuf à dispo. Demande juste ta photo de la meuf.
2: C'est clair.
6: Faut juste que tu vois l'état de la meuf.
0: Bah oui, l'état. C'est ça.
6: Non, mais quoi, le physique de la meuf, on va dire. Non, mais vois si elle te plaît un minimum.
2: Oui, non, mais ça, c'est évident.
6: J'imagine que t'as peut-être pas envie de baiser avec une meuf qui te plaît pas.
2: Je vois pas l'intérêt.
0: Non, mais pour toi, c'est quand même le plan rêvé. T'as juste à dire OK.
6: Ok.
0: Tu dis ok et ta meuf, elle a déjà trouvé une autre meuf.
2: C'est ok. Bah, c'est elle.
6: Ok, mais, based life. Ok.
0: Exactement. est-ce que ça vous gênerait, tiens, Cédric, de voir ta meuf en train de lécher une autre
10: impossible.
0: Meuf? T'aimerais pas?
10: Ah non, non.
0: Pourquoi?
10: Parce que c'est ma meuf, je partage pas, moi.
0: Même avec une autre meuf?
10: Ah non,
0: même si tu peux niquer une autre meuf?
10: Non. Ouais, ça m'excite pas, moi.
0: Ah ouais.
10: C'est ma meuf avec qui tu posais,
2: ah,
10: tu vois, un plan cul. Non, un plan cul, je m'en bats les couilles, tu vois. Mais.
6: Ouais, parce que toi, t'as fait l'amour avec deux lesbiennes.
10: Bah ouais. Et alors?
6: C'est son meilleur sketch.
10: Mais sois pas jaloux.
0: Oh, je fais l'amour avec deux lesbiennes à Calais, juste à côté de Nice.
6: Son meilleur sketch.
10: Narbonne.
0: Voilà, j'étais à Narbonne à côté de Calais.
6: Ah ouais.
10: Bonne plage.
0: Voilà.
6: Je suis sûr que t'es bon au niveau de
0: Calais plage.
10: Ouais,
0: et Guigui, non, c'était. Ah, tu serais excité, toi.
3: Ah, deux meufs d'un coup.
0: Ouais.
3: Ah, moi, je pète un plomb même. Oh, ouais, ce serait incroyable.
2: Je pète un plomb.
0: Incroyable.
2: Ah bah lui, laisse tomber.
3: Ah ouais, mais normal.
2: Tiens pas, toi. Ça part tout seul.
0: Karim, c'est le genre de truc qui te ferait kiffer. Deux meufs, t'as déjà fait avec deux meufs à la fois?
11: Ouais, avec deux meufs, je me suis fait sucer par deux meufs.
0: Et alors, c'était bien?
11: Ouais, c'était génial.
0: Ça va être sympa, se rouler des pelles sur ton gland, c'est ça, non?
11: Exactement.
0: Ah, ça, c'est mignon, ça. Ah ouais, comme un film de cul. C'est, elle te roule.
3: Mais petite question, tu
0: elle te roule une pelle au gland et elle roule une pelle à la meuf en même temps. C'est sympa comme tout, ça.
3: Mais comment t'as fait, du coup, tu les as trouvés où? Enfin, t'as pas payé?
11: Bah, je leur ai donné 2000 bahts chacune, c'est en Thaïlande.
0: Oh! Comme c'est romantique.
3: Ah ouais, quelle classe.
0: Bon, on va attendre vos témoignages, là. Allez-y, vite, au 41759 avec l'appli Skyrock, le skyrock.fm, vous laissez vos messages. Et puis on en reparle avec toi, Tim. Mais c'est vrai qu'il se plaint, mais c'est sa meuf qui a créé le rendez-vous et gère toute l'histoire. C'est pas faux, c'est 60 qui nous envoie un message. 60 du 60 d'ailleurs. Un grand big up à toi. Bon, on y va pour notre problème du mois. Tu bouges pas, Tim, hein, reste avec nous.
12: Non, juste, je disais, le problème maintenant, c'est comment créer un rendez-vous avec une autre meuf, là, quiconque, quoi.
0: Non, mais déjà, fais-le déjà avec elle.
6: Non, mais déjà, vois avec celle-là déjà.
2: Bah oui.
0: Bah oui. Teste déjà.
6: Bah ouais. C'est bien, ouais, comme ça.
0: Bah oui, teste avec celle-ci. Bon, après, on va pouvoir t'aider. Hein. Vous avez des conseils, des idées pour Tim. Vous n'hésitez pas, tu quittes pas, Tim, reste avec nous. Reste là en plus parce qu'il y aura Pamela et les pervers.
6: Oh oui.
0: À pas louper avant minuit sur Skyrock.
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0: Et Red Boy tout de suite sur Skyrock.

0: 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Le morning dès 6h lundi, ça va être la folie, allez.
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1: Tu peux aussi tout faire.
0: Et pourquoi on vous a fait cocu? C'est la question que j'aimerais vous poser ce soir.
2: Pourquoi, tu peux pas savoir.
0: Et avoir une réponse. Bah si, quand tu fais cocu, tu sais bien pourquoi.
4: Ouais, quand c'est toi, mais c'est l'autre.
2: C'est l'appel de la chatte, quoi.
0: Hein?
2: C'est l'appel de la chatte, quoi.
0: Ah, toi, t'appelles ça comme ça.
4: Quand même, c'est direct. 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
0: Et ouais, sur Skyrock, 21h minuit, tous les soirs on est là, on démarre le week-end ensemble. On aura, pour démarrer le week-end comme tous les vendredis, les pervers de Pamela. Mais ouais, on va les retrouver, les pervers. Il va falloir séduire avant minuit. Va-t-elle y arriver avant la fin de la radio libre? En tout cas, va-t-elle arriver à séduire Pamela, les pervers à retrouver? On va reparler ghosting. Si vous avez déjà été ghosté,
5: ça arrive.
0: Ça, c'est désagréable d'être ghosté.
4: Ah, c'est clair.
5: Je te confirme.
0: Cédric, tu as été ghosté à de nombreuses reprises.
5: Non, pas de nombreuses reprises, une fois. Une fois, ça m'est arrivé, ça m'a suffi d'ailleurs.
0: C'est Émilie qui a rencontré un mec 7 mois après une rupture. Elle l'a rencontré au boulot, super bien passé au début, puis du jour au lendemain, elle a changé d'attitude. Et il a commencé à poser des questions sur la relation. Bon, elle a même plus de nouvelles aujourd'hui. Donc c'est du ghosting, c'est ça.
5: C'est
2: là, on est en plein dedans. Là.
0: On aura les réactions de Sofiane qui va arriver, on aura Vincent aussi pour agir pour Émilie. Et puis là, on s'occupe de Tim. Alors sur Tim, ça a l'air plus simple d'après les messages que vous nous laissez depuis tout à l'heure. Puisque vous nous laissez, il y a le bison qui nous laisse un message sur la piste Skyrock. Le bison du 63 qui nous dit, t'as juste à dire OK.
5: Ok.
0: T'as juste à dire oui. Ouais, parce que Tim avec sa meuf, elle veut lui présenter une autre meuf. Donc il fait un plan à trois. Une copine, donc la copine de sa meuf. Et toi, Tim. Donc faut dire ok. C'est
5: ok.
0: T'es là, Tim?
6: Allô?
4: Ah, il est là.
0: Ouais, Tim.
6: Non, en fait.
0: Ah si, non, c'est pas non qu'il faut dire, Tim. C'est qu'il faut dire, puisque.
2: Non, mais maintenant la seule question est si toi t'as envie de le faire, ta meuf elle veut le faire. Il faut juste que tu vois si sa copine elle te plaît un minimum. Et puis si c'est bon, organiser la soirée. Et puis baise-la. Il n'y a pas à chercher de midi à 14h.
4: Ouais, tout est fait déjà.
0: Exactement. Il y a le fan qui laisse un message qui nous dit: t'as vraiment trop de chance. Moi, j'ai proposé ça à ma femme. Une fois, elle m'a fait la gueule pendant 2 mois. Ah ouais, donc ta femme, elle a pas aimé. Un plan à trois.
2: Si elle est jalouse, je veux dire que ouais. Là,
0: ah ouais, tu proposes ça à ta meuf.
2: Je veux dire que tu prends cher.
0: Ouais, il y a Mekos aussi qui nous envoie un message et qui nous dit: c'est quand même le rêve. 2 meufs spécialement pour toi. Dis oui tout de suite. Bah tu vois, faut voir la tête de la meuf, mais sinon c'est un bon plan, ça m'exciterait, ça pas mal. C'est Guillaume du 77 et qui a 25 ans et qui nous envoie le message. Léa, laisse ton numéro de téléphone. Qui nous dit: j'ai déjà fait ça avec une copine et un pote à nous, c'était pas super. Ah. Donc dis-nous, tu peux nous dire pourquoi c'était pas super.
4: Elle a été déçue.
0: Marie, toi t'as mis combien?
4: Comment ça? J'ai mis combien?
0: Je sais pas, une note entre, puisqu'on est sur les notes, allez remettre des notes. Entre 0 et 20. À ta relation à 3 là, avec ta copine et son mec.
5: C'est cool ou pas trop cool?
4: Oh, je voudrais bien un 14 quoi.
0: Ah, donc
4: c'était
0: bien.
4: C'était sympa.
0: Parce qu'il avait une grosse bite.
4: C'était une expérience. Ouais, non, pas spécialement, mais bon, c'était une expérience. Bon, c'est pas un truc que je referais si tu veux. Non, pas bite.
2: Mais qu'est-ce qui t'a déplu? Qu'est-ce qui fait que tu as enlevé 6 points pour ne pas mettre 20?
5: Très bonne question.
4: Bah, parce que de base, c'est pas mon truc, tu vois.
2: Ouais, mais il y a quoi qui t'a dérangé?
4: J'ai pas été trop déçu quoi.
2: Tu préférais qu'il s'habite avec ta chatte?
4: Non, mais c'était le mec de ma copine, donc déjà c'était un peu bizarre.
2: Mais tu voulais que la bite pour toi toute seule?
4: Non, mais non.
0: C'était jalouse.
2: Un gourmand.
4: Mais non, justement, c'était ça qui était un peu spécial, tu vois.
0: Tu préfères un plan avec deux filles, donc toi et une autre fille et un mec, ou alors un plan avec deux mecs et toi?
4: Non, avec une autre fille.
0: Ah, t'as fait avec deux mecs
4: c'est
0: et
4: plus
0: toi.
4: Calme. Ouais, mais je l'avais fait une fois. Et
2: Marie, tu devrais baiser avec deux membres de l'équipe, tu prendrais qui?
4: Ah!
5: En même temps, en partout ou chacun son tour?
2: Non mais on la baise à deux quoi.
0: Et l'autre on la baise à deux.
2: Non mais bon, c'est la question, tu prendrais qui?
5: Sale. Oh, c'est
4: tu prendrais qui?
5: Vas-y Marie, je te
0: dis. Oui, t'es obligé.
5: Le premier tu prends qui? Moi je pense que tu prends Samy.
4: Non, je prends Romano.
5: Ah bon?
0: Ah voilà.
5: Pour le délire.
2: De toute façon, c'est pour ça que j'ai posé la question, parce que j'étais un peu pressé qu'il dirait ça.
5: Et le deuxième c'est qui alors?
4: Ah putain.
5: C'est Samy le deuxième.
4: C'est chelou Guigui. Non, pas Samy. Samy c'est mon frère.
5: Bah alors, je te...
0: Ah vous êtes Samy, tu la baisses pas, il est dégoûté.
5: Eh Marie, je te baisse quand même.
4: Non,
5: c'est
4: ça,
5: c'est la famille. Marie, je pas de ça entre nous, Marie.
0: Si tu veux.
4: Non, mais je te baisse si tu veux.
2: Non, par contre Marie, je te dis direct, si tu prends Cédric en deuxième, je me retire.
5: Ah ouais.
4: Bah non, mais je prendrais 10 foules en deuxième bien sûr.
0: Ah non, on va trouver tous les deux. Le duo de choc. Elle veut avoir du plaisir.
5: Bon, on va vous laisser.
2: Non, mais ouais, bah, écoutez, on n'osait pas vous demander. Souvenez, vous pouviez quitter la pièce quelques minutes.
0: Et donc, deux garçons,
4: c'est
0: horrible
4: comme question.
5: Non, mais bon, c'est une question. Non, mais attends, et le troisième, tu prends qui du coup?
4: Non, mais il n'y a pas de troisième. Putain, il y a que deux. Arrête, déjà, la question est horrible.
2: Non, mais un remplaçant au cas où il est blessé.
5: Non, mais genre, c'est parce que je vous propose pas d'épaule, tu vois.
2: Ceux qui n'ont pas été choisis, baiser entre vous.
4: Ça, c'est une bonne idée, tiens.
2: Non, mais par exemple,
0: Cédric. Parmi ceux qui restent, Cédric, tu choisirais qui?
2: Tu baisses qui?
5: Moi, pour baiser qui là dans l'équipe?
0: Bah, il n'y a plus la Marie, il n'y a plus moi, il n'y a plus Romano.
4: Ah, on est parti, on est sauvés,
0: les gars. Sinon, tu en choisis deux, il reste Samy, Guigui.
5: Ah, vas-y. Karim, il a le cul poilu.
0: Voilà, je prends Medellin.
2: Non, mais ça, t'as pas le droit. Non, mais juste, allez, pas deux, juste un. Tu devrais baiser avec un mec. T'es obligé de baiser avec un mec.
6: Prends Guigui ou?
5: Ouais, je baisse Guigui. Je sais pas pourquoi je sentais.
7: Parce qu'il va se laisser faire.
5: Oh bah,
6: Ça va en termes de.
0: Bon, alors, donc Tim, tu dis ok à ta femme et demande juste la photo de sa copine. Et si elle te plaît pas, vous en trouvez une autre. Il y a plein de sites échangistes hein, sur lesquels tu peux aller voir.
8: Ok.
0: Par contre, tu nous tiens au courant hein, quand ça se passe le truc. Hein.
8: Alors, c'est pour ça. Non, ben c'est tout. Ben écoutez, ben merci bien. Et puis voilà.
0: Non, rien,
8: et une fois, j'aurais pu vous parler. Vous avez piégé mon père avec Big Flo Oli au Conseil Pas Cher un matin.
0: C'est pas vrai.
4: Ah ouais.
8: Ouais. Romano, il était là. Et ça picole. Et j'entendais mon père rigoler comme ça au téléphone. Et je dis, putain, c'est pas Skyrock quand même.
0: Et
8: moi, j'étais sous la douche. Et oui, c'était vous. Parce qu'en fait, je vous ai entendu au replay en allant au boulot, et j'étais vert.
2: Ah bah voilà, bon, c'est ce soir, tu vois.
0: Non, mais c'est ça, écoutez Skyrock, vous entrez peut-être des amis à vous.
2: Ah, peut-être Boda, c'était carrément la famille. Là.
0: Peut-être les darons, ici, la famille. Bah, en tout cas, merci à toi, Tim. Tu nous tiens au courant pour la suite de la story avec ta copine. Et puis, on t'envoie ton t-shirt Skyrock à la maison.
8: C'est gentil.
0: Salut à toi, Tim.
2: Salut, Tim.
0: Bises. Et t'as bien de la chance pour plein d'auditeurs et d'auditrices de Sky qui aimeraient bien se taper un petit week-end sympa comme ça, là.
2: Bon, ah ouais, c'est clair.
0: On espère que vous aurez plein de trucs à nous raconter lundi sur votre week-end. N'hésitez pas, on est là tous les soirs, du lundi au vendredi. Il y a le dimanche, il y a le spécial en plus.
4: Ouais.
0: Et tous les soirs, avec vous sur Skyrock. Et Émilie. Et oui, on t'a pas oublié, Émilie, on va s'occuper de toi. Le ghosting, vous avez déjà été ghosté, ça vous est arrivé. Eh bien, il y a plein de réactions. Tiens, on va les prendre pour toi, Émilie. Pour résumer un peu, Émilie, donc toi, tu bosses dans un magasin de cigarettes électroniques. Et puis t'as rencontré un gars. Ça, t'es dans un magasin de cigarettes, c'est ça?
9: Ouais.
0: Et puis tout s'est bien passé, vous êtes passé à la suite.
2: Ah mais c'est vrai que vous aviez l'air bien sur la même longueur d'onde quoi.
0: Ouais,
9: bon, en fait c'est lui qui est venu m'accoster en fait hein, en vrai.
0: Et en plus c'est lui qui t'accoste.
9: Oui, tout à fait. C'est lui qui me demande mon numéro, qui veut faire ma connaissance et tout ça, donc.
0: Et on vous a demandé d'où est-ce que ça peut venir, qu'est-ce que vous pensez de l'histoire d'Emilie, d'où ça peut venir tout ça, pourquoi il a disparu. Alors, on a plein de réactions, on va prendre Sofiane en direct avec nous, en direct du 95 avec nous. Salut à toi Fienso.
10: Salut.
0: Il y a Vincent aussi qui nous appelle de Ussel. Il a 23 ans. Salut à toi Vincent.
11: Salut l'équipe, ça va?
0: Ça va bien Vincent.
2: Salut.
0: Sois le bienvenu. Alors Vincent, tu nous appelles parce que ça t'arrive de ghoster des meufs. Ça t'arrive, donc tu es un peu comme la Marie, un spécialiste.
11: Je dirais pas jusque là. La Marie a plus d'expérience que moi déjà dans le domaine, je pense.
0: Ah bon, je peux dire que ça c'est sûr.
11: Moins âgée, donc oui.
4: Ah ouais, c'est possible. Mais effectivement.
0: Moins âgée, Marie elle est âgée.
4: C'est très sympa pour le. Oui.
0: Ah mais bien conservé.
4: J'ai apprécié.
11: On va dire que je suis moins expérimenté, surtout pour pas dire qu'il y a plus d'années. Alors.
2: Non mais tu vois Marie, franchement, bon, je vais pas dire ton âge, je suis très galant ce soir.
0: Oui. Mais pour une meuf de 60 ans, t'es bien conservé.
2: L'autre fois, on en parlait avec Cariole, tu vois.
0: Mais c'est vrai que Marie.
4: Parlez de moi.
2: Non mais
0: Marie elle vieillit pas, c'est un truc de dingue.
2: Non mais c'est vrai, comparé, franchement, il y a des meufs de 25 ans alors que tu en as bien le triple.
4: Arrête de dire des conneries, j'ai ton âge.
2: Elles font plus vieilles que toi.
4: Ah ouais, mais c'est gentil, tu vois.
2: Non mais c'est vrai, tu es plutôt bien conservé.
4: Un bon compliment ça.
0: Ouais.
4: Merci.
0: Et en plus avec
2: quoi, l'alcool ça conserve.
0: C'est ce que j'allais dire. Tu sais, tu mets des cerises dans de l'alcool, les cerises ça les conserve.
4: Mais faut être heureux de vivre, c'est pour ça.
0: Oui, c'est vrai, c'est important.
4: Non mais c'est vrai, ça préserve.
0: Le bonheur.
4: Exactement.
0: Alors Vincent, donc le ghosting, on y revient. Il y a plein de messages que vous nous laissez, je les lirai dans un instant d'ailleurs. Toi, tu t'as déjà fait ça avec qui? Avec plein de meufs, avec une meuf? Comment ça s'est passé? Dis-nous tout.
11: En fait, j'ai jamais vraiment réussi à avoir de bonnes grandes relations, on va dire.
0: C'est quoi la relation la plus longue que t'aies eue dans ta vie, toi?
11: 5-6 mois.
2: Ah oui.
0: Ouais, c'est pas très long. Ouais.
2: Hein. Non, il y a
11: c'est
2: mieux.
11: Pas très long, vraiment.
0: Moi, j'ai un ami, il est resté 3 ans et demi avec l'amour de sa vie. Là, il est avec une autre meuf. Bon, c'est pas l'amour de sa vie, mais ça dure, hein. C'est assez hallucinant, ça dure.
2: Mais c'était pas l'amour de ma vie, l'autre. Ah ben on va te laisser parler, vas-y, on va parler.
11: Ouais. Et du coup, en fait, je me lasse super vite. Et du coup, avec pas mal de meufs, bah du coup, je dis on se prend pas la tête, on se doit rien. Et puis au bout d'un moment, quand je sens que l'autre elle s'attache un peu trop ou qu'il y a des choses qui se disent et qui me plaisent, enfin.
0: Du style, par exemple, qu'est-ce qu'elles t'ont dit, celles que t'as ghostées, qu'est-ce qu'elles t'ont dit qui t'a fait réfléchir?
11: Je sais pas, ouais, faudrait qu'on passe un peu plus de temps ensemble, faudrait qu'on fasse plus de choses sans forcément. Aller juste pour se voir, pour faire ce qu'on a à faire, etc.
2: Ah, toi, ça te fait peur.
11: Je peux l'entendre, etc. Mais après, niveau engagement, moi, perso, je suis dans les études, je suis pas vieux du tout, je suis plutôt jeune, donc je ghoste et puis je me dis, il y en a bien une ou deux qui ont essayé de rester, mais bon, moi, j'y arrive pas trop, donc en général.
2: Ouais, t'as pas envie de te prendre la tête et t'as pas envie de t'engager maintenant, quoi.
11: En général, j'essaie de les voir, j'essaie de pas les avoir au téléphone, j'essaie de les voir une dernière fois et de leur expliquer, mais bon. Ça arrive que des fois, elles comprennent pas. Et du
2: coup, oui, bah c'est
4: fille, chiant, ça, c'est clair.
11: C'est à ce moment-là que je donne plus de nouvelles et là, que je dis, bon,
4: bah oui.
0: Mais genre, si elle t'appelle, tu réponds pas, si elle t'envoie un message.
11: Ah, si, je vais répondre, je vais lui demander ce qu'il y a, mais ouais, mais les premières fois, si
0: ouais,
11: ça dure,
0: star.
11: Après,
0: je suis pas
11: non plus à les renvoyer chier, non.
0: Mais bon,
11: c'est poli, ça peut toujours faire un petit plan.
0: Ça peut toujours servir. C'est vrai, faut toujours regarder les numéros.
2: Ça peut dépanner, comme on dit. Tu regardes les numéros
0: dans son répertoire. Mais si elle insiste un peu, ouais, là, dans ce cas-là, tu disparais, tu donnes.
11: Non, je lui réexplique clairement. Et puis si elle a pas compris, bah oui, là, je me casse.
0: Disparaît. Non, c'est marrant parce que je disais tout à l'heure, elle a peut-être, t'as peut-être fait des plans de vie, Émilie, mais c'est peut-être même juste des petits mots du style, oui, j'aimerais qu'on passe plus de temps ensemble. Tout ça, tu l'as fait ou pas?
11: Des fois, il suffit de
6: non.
0: Non, t'as pas fait.
2: Non, mais je te dis, moi, il a vécu l'aventure avec toi, il a trouvé ça cool, et puis lui, voilà, il s'est dit, ouais, vas-y, moi, j'ai envie de passer à autre chose, quoi.
4: Ouais, c'est ça, ouais.
2: T'sais, ça arrive.
4: Avant
2: des
4: que
2: fois,
4: ça se dégrade.
2: À qui c'est pas arrivé, tu sais, t'es avec une meuf, y a pas de raison particulière, mais.
4: Ouais, t'es plus dedans, quoi.
2: Ouais, t'es plus en elle, ouais. T'as envie d'aller visiter une autre chatte.
0: Toi, t'as rien promis.
2: Parce que t'es un touriste
4: dans
2: l'amour.
6: En fait, non, on s'est rien promis, mais en fait, c'est lui qui me montrait des signes d'attachement. C'est même pas moi, en vrai.
2: Ouais, mais genre, c'était quoi? Parce que, est-ce que les signes,
6: bon, c'est pas... En fait, c'est l'attention qu'il avait envers moi, c'est les mots, c'est les gestes, c'est tout ça.
2: Ouais, mais bon, le mec, il allait pas faire le bâtard non plus, tu vois.
6: Bah oui, non, mais je sais, mais moi, je lui ai rien promis. Mais moi, je sors de relation, enfin, ça fait 7 mois que je me suis séparée de mon ex.
0: Ouais, t'avais pas envie de retomber dans une relation...
6: En fait, j'étais dans une relation qui était très difficile, très violente.
0: Ouais.
6: Et du coup, je voulais pas, enfin...
0: Ouais, t'avais envie de t'amuser, en fait.
6: M'amuser, oui, et puis j'avais pas envie de me prendre la tête, quoi, surtout.
0: Non, mais t'as raison. Hein. Alors, il y a plein qui nous laissent des messages et qui nous disent, alors, c'est vrai qu'il y en a plein qui nous ont dit ce que tu nous as dit, Vincent. Genre, pas envie de s'engager, il y a Maëlle qui nous envoie un message et qui dit, moi, dès qu'une meuf me parle de choses sérieuses, ça me prend la tête et je suis obligé de la laisser, même si elle est sympa, gentille et trop bonne au lit. Merci à toi. Il y a One One qui nous dit que lui, ah bah tiens, comme Max l'Arménien d'ailleurs, il repense peut-être à son ex, il est peut-être retourné avec son ex, plusieurs messages qu'on nous laisse. Peut-être il faut aller creuser de ce côté-là parce que c'est revenu beaucoup là depuis tout à l'heure.
11: Sinon, peut-être qu'il s'est fait peur à se dire qu'il commençait à ressentir des choses et du coup il fuit.
0: Ah, Inès, même chose, t'inquiète, c'est sûr, il est retourné avec son ex.
2: Moi, je dis soit le mec, il avait fait le tour avec toi et voilà, ou soit il est retourné avec son ex.
0: Alors, pour le tour avec toi, c'est la même chose pour Arms de Montréal qui nous envoie un message. Il a raison, Romano. Il a juste assez baisé, maintenant il veut passer à autre chose. C'est un niqueur fou, ça c'est un autre message.
2: Ah, mais ça arrive. Hein.
0: Qui pense,
2: tu sais, le mec en plus.
0: Qui pense comme vous, c'est
2: ça se tient. Ce truc-là, parce que tu vois, lui aussi il sort d'une longue relation. Peut-être que le mec s'est dit, vas-y, moi j'ai pas envie de me prendre la tête à me remettre dans un truc sérieux, j'ai envie de m'amuser.
11: Il l'a pris pour un pansement.
0: Ouais, c'est sympa, ça.
6: Tu montes pas des signes d'attachement comme ça.
0: Salut, Hugo.
6: Tu peux pas faire ça.
11: Bah ouais, mais du coup, il a eu peur et il s'est barré après.
0: Ouais, peut-être. Peut-être le peur de l'engagement. En tout cas, ouais, toi, c'est ce que t'as vécu. Et Sofiane, toi, tu voulais nous donner ton avis aussi là-dessus. Sofiane, donc, t'es dans le 95. Salut au 95 qui nous écoute. Et qu'est-ce que t'en penses de cette histoire de ghosting, là?
7: Ah ben il m'a enlevé les mots de la bouche, j'allais lui dire c'était un pansement pour lui.
0: Ah,
7: c'est que moi je pense que c'est ça, c'est qu'il était attaché à son ex et il cherchait à se remettre.

0: en prison et j'étais juste en pansement le temps qu'ils sortent de prison.
1: Sympa, voilà. Dedans.
2: Ah ouais, putain. Voilà. Ah, mais c'est abusé de dire ça quand même.
3: Ouais, tu disais la maladie pour.
2: Non, mais en plus, c'est un sale truc en plus. Ah ouais.
1: Moi, je pense que c'est le genre de truc, il faut pas le dire, ça porte la poisse.
4: Ah ouais, c'est clair. Ouais.
1: Quand tu sors ce genre de truc, moi, pour moi, ça porte.
4: Ah ouais, ouais.
2: Attention au karma.
1: Oui, exactement, c'est le karma. Qui a été ghosté
2: Non, moi, jamais, non.
1: L'équipe.
3: Ah, moi, ça m'est.
1: Toi, Sofiane, t'as été ghosté violent quand même avec l'histoire du cancer.
0: Mais malheureusement, pour elle, je l'ai recroisé avec son ex, son mec plutôt, avec qui elle était, qui était en prison. Et je lui ai expliqué. Et il me dit, ah non, c'est pas vrai, c'est une femme fidèle. Donc je lui ai fait voir les photos, et puis elle a plus personne maintenant, au jour d'aujourd'hui, elle est toute seule.
4: Une petite vengeance.
1: C'est bien, une petite vengeance. La vengeance, c'est un plat qui se mange froid.
5: C'est ça.
4: Oui.
1: Voilà. Tout oui, comme le taboulé. Exactement.
3: Avec un taboulé chaud, c'est pas terrible.
1: Et oui. Non,
3: ça, c'est même claqué.
1: Comme le taboulé, ouais. Cédric, t'as été ghosté, toi.
3: Ouais, ça m'est déjà arrivé, ouais. J'ai sorti avec une meuf pendant un mois.
1: Un mois, comme ça. Tu l'avais rencontré comment?
3: Bah, travailler à la radio.
2: Aux vitrines.
3: Non, pas aux vitrines, non. C'est une meuf qui bosse à la radio. Et tout se passait bien, tu vois, j'allais la voir chez elle le soir.
2: C'était pas Mella.
3: C'était pas elle, c'est une autre relation.
2: Voilà, dites pas.
3: C'est une autre histoire. Non, ça se passait bien, t'as vu, je sais pas, du jour au lendemain, la meuf, elle m'a plus répondu, t'as vu, plus rien, quoi.
2: Mais du coup, tu la voyais si elle bossait à la radio?
3: Non, parce qu'elle a bossé la journée, et moi, je faisais le matin et le soir, tu vois, c'est-à-dire que j'avais.
2: À mon avis, tu l'as tellement bien baisé que.
4: Ah, mais c'est ça.
1: Est-ce que c'était arrivé juste après que tu l'aies couché avec elle?
4: En plus, en bossant dans la même boîte, quand même, pour la ghoster, faut y aller.
2: Ah, mais c'est regardé, Deline est morte de rire.
3: Ah, mais elle a pas les mêmes horaires, donc ouais, t'as vu, c'était pas très difficile non plus.
2: Non, mais tu l'avais niqué.
3: Ouais, je l'avais niqué, ouais.
2: Ah, bah, je cherche pas.
3: Non, ça se passait bien.
2: Tu l'as baisé comme une merde.
3: Non, mais je sais pas, elle m'a jamais dit.
2: Elle t'a jamais dit, ouais, mais elle ose pas.
3: Tu sais, je l'ai recroisé deux, trois fois après.
2: Elle travaille toujours à Skyrock?
3: Je dirais pas.
4: Ah ouais, donc.
2: Ça veut dire oui, ça veut dire oui.
3: Ah, mais la meuf mort, quoi. Pff, rien à dire.
4: Ah ouais, mais c'est qui?
3: Fin de l'histoire.
2: Ah, j'ai oublié, c'était moi.
4: Ah non, ça c'était pas moi, je t'assure.
2: Ah, merde.
4: Ça, je m'en serais souvenu.
2: Oui, Frédéric le Suisse. Je me souviens bien.
4: C'est bien lui.
2: C'est quand vous avez dit qu'il avait mal baisé. Ça m'a rappelé un truc. Ça me rappelle un souvenir.
3: Non, mais ça fait chelou parce que tu sais, tu te poses des questions, tu t'inquiètes, tu te demandes ce qui se passe.
2: Non, mais cherche pas, gros. Tu l'as niqué, tu l'as mal niqué.
3: Rien à voir.
2: Mais bien sûr que si.
3: N'importe quoi.
2: La meuf, tu la niques du jour au lendemain, elle te parle
3: pas. Pas du jour au lendemain.
2: Pose-toi des questions.
1: Samy, t'as déjà ghosté.
3: Ouais, je vous en avais parlé il y a pas longtemps.
1: Où était ghosté?
3: Meuf en Corse.
2: Ah oui,
1: tu t'avais ghosté.
4: Ah ouais,
3: Ah, tu aimes pas serrer, toi, c'est encore pire.
2: Si, je l'avais serré. Ah si, je l'avais niqué.
1: Bah, il devait partir en vacances avec.
2: Ouais, non, en fait, non, je l'avais serré pendant les vacances.
3: Tu t'avais zappé, moi.
2: Non, je l'avais serré pendant les vacances en Corse. Et tu sais, après, j'étais revenu sur le continent.
1: Tu veux dire,
2: reviens un week-end, s'il te plaît, on continue comme cet été. Tu sais, elle me faisait monter la seg un peu, comme on dit à Marseille.
3: Elle montait la seg,
2: gros. Ouais, j'étais chaud, je prends un billet d'avion plein pot, genre à 200€ pour y aller. J'arrive là-bas, elle me dit, ouais, en fait, c'est quoi? Non, je me sens pas de te voir, c'est fini.
1: Une fois que t'es arrivé, en plus.
2: Le jour où je suis arrivé direct.
1: Et dans le sens inverse, t'as ghosté ou pas?
2: Est-ce que j'ai déjà ghosté? Ah si, ouais, une meuf qui faisait un peu mal à la tête et j'osais pas lui dire. Du coup, j'ai tout mis sur le dos de la radio. J'ai dit, ouais, tu sais, la radio, il y a grave de taf. Franchement, je pourrais plus continuer à te voir.
1: Ça, c'est pas un vrai ghosting. Parce que moi, j'ai jamais ghosté. J'ai disparu complètement. Non.
2: Mais si tu dis une connerie.
1: J'essaie de dire des saloperies.
2: Ouais, voilà, ça, c'est un mytho.
1: D'inventer une saloperie, une espèce de.
2: Ouais, c'est quand même un ghostage, hein. Parce qu'au final, bon, tu dis une connerie, après la meuf, elle te rappelle, tu réponds plus.
1: Après, tu réponds plus.
4: Ouais, c'est vrai que ça.
3: Tu piques même pas.
1: Voilà, où tu mets 6 jours à répondre à son message.
2: Ouais, voilà, exactement.
1: Ouais, ça marche aussi.
2: Après, t'insultes. Tu vois les messages passer.
1: Et Guy,
2: je sais pas si c'est vraiment un ghost, mais bon, c'est une histoire claquée, hein. Moi, c'est quand j'étais au collège, en 5e, ma première meuf, on était restés quelques jours ensemble, et puis un jour, quand elle est. Je partais pour aller la voir, et je la croise pas très loin de chez nous, on habitait à côté. Et quand je la vois, bon, elle voit que je la vois, nos yeux se croisent,
1: ouais.
2: Et là, elle part en courant.
1: Et là, elle vomit.
2: Non, elle part en courant. Je te jure, elle part en courant.
4: Ah ouais, carrément.
2: Ça fait peur. Et ça faisait sur 5 jours de relation, 2 jours qu'elle me répondait plus. Ah, il est là. Le ratio n'est pas terrible.
4: Il est moche.
2: Et après, du coup, elle avait envoyé une pote pour dire, ouais, mais en fait, elle veut plus être avec toi.
4: C'est dégueulasse.
2: Allez, tant pis.
1: A priori, t'avais compris.
2: Ça a mal commencé, cette histoire d'amour.
1: Je sais pas ce qu'il faut qu'on fasse pour toi, Émilie. Tu veux faire quoi par rapport à ce mec? C'est-à-dire, toi aussi, disparaître, passer à autre chose ou...
6: En fait, j'aimerais bien avoir des explications, toi. Enfin.
1: Ah ouais, mais si le mec il t'a ghosté, le principe du ghosting, c'est on disparaît, on donne pas d'explications. C'est vrai que c'est pas bien ça.
2: Et t'as essayé de le rappeler, le mec?
6: Bah oui, j'ai essayé de le rappeler. En fait, au début, ça me mettait sur messagerie. Puis en fait, j'ai essayé de le rappeler. En fait, j'étais pas con. J'ai essayé de le rappeler avec une collègue à moi.
1: Ouais.
6: Sur son numéro de téléphone.
1: Oui.
6: Et en fait, ça sonnait. Que sur mon téléphone, ça sonne pas.
1: Non, mais ça me semble clair.
3: C'est que t'as bloqué.
1: Il a plus envie de te voir. Je sais pas quelle est la raison.
6: Tout à l'heure, j'ai essayé de rappeler, en fait, ça sonnait. Donc je sais pas quoi penser. Oui, ben je sais pas.
1: Non mais tu vois,
3: c'est
1: pas. Moi je pense qu'il faut pas

0: à la suite, un mec qui te fait subir ça, alors que bon, t'es avec lui depuis pas très longtemps, imagine une relation avec lui si tu tombes amoureuse.
1: Si
0: vous mettez vraiment ensemble, c'est un... Salut tous les ghosters, d'ailleurs, il y a plein de ghosters. Plus de ghosters garçons que de ghosters filles qui nous laissent de messages pour l'instant. Le handballeur qui a ghosté son ex, elle est revenue vers moi. Elle voulait que je l'oublie avant. Donc elle voulait des explications. Je me sens beaucoup mieux maintenant. Ah ouais, t'as ghosté, t'es content.
2: Ouais.
0: Ouais. Moi, c'est chaque fois que je baise une meuf, juste après, j'ai plus envie et je disparais. C'est pour ça que j'ai plusieurs puces. Ah, toi, t'es équipé de plusieurs puces. Léo.
3: Ouais, des mecs, comme ça, une fois qu'ils arrivent à serrer la meuf, il l'a géré et t'as vu, il veut plus la voir, quoi.
2: Ouais, c'était comme un challenge.
3: Ouais, voilà. Ouais.
0: Et Mariam, qui me dit qu'elle a ghosté un mec rencontré en soirée. Le premier soir, c'était super, mais au fur et à mesure de notre relation, je me rendais compte qu'il ne prenait pas soin de lui et qu'il était sale. Voilà. Et
4: donc, ça c'est super.
0: Et donc tu l'as ghosté.
4: Oui, forcément, on comprend.
0: Le premier soir.
4: Un mec sale.
0: Tout va bien et petit à petit, tu te rends compte que le mec c'est un crasseux.
4: Oh.
0: T'es déjà rendu compte de ça, Marie? C'est le mec tout beau gosse au début et puis petit à petit il se laisse aller.
4: Non, mais par contre, un mec avec qui j'étais, je suis pas assez très longtemps avec lui d'ailleurs.
2: Et puis il a de la bite.
4: Non, je me suis rendu compte qu'il se bouffait ses crottes de nez.
0: Ah non. On le connaît?
4: Non, vous avez pas eu le temps de le connaître. Hein, il a fait un passage éclair dans ma vie. Ah non, je t'assure que non.
2: On s'est fait une soirée mangeage de crottes de nez et après j'ai stoppé.
4: Et un jour, il pensait que je le voyais pas, tu vois, et je sais pas, et j'ai l'œil qui a traîné et je l'ai vu, il a bouffé une crotte de nez, et ça a fini par me.
0: Ah ouais, après t'imagines, tu lui roules une pelle.
2: T'imagines, il t'a bouffé la chatte.
4: J'ai même pas essayé d'imaginer si tu veux, mais.
0: Ouais, bon, ça, à la limite.
2: Ah, ça, si, quand même.
4: Ouais, à la limite,
2: elle te suce alors qu'elle a bouffé une crotte de nez 2 minutes avant.
0: Le pire, c'est quand même quand elle te roule une pelle, Romain.
4: Ouais, c'est clair.
0: Ah ouais, elle te roule une pelle. Toi, ça pourrait être dégoûté aussi.
2: Ah ouais, c'est clair. Ah ouais, ça dégoûte.
3: Non, moi, j'ai déjà serré de meuf.
0: T'as pas mangé de crotte de nez, Émilie
4: Rassure-nous.
0: En gâchette. Non, t'es sûr. Cédric, tu t'es déjà fait choper en train de manger des crottes de nez.
3: Non.
0: Par nous, déjà.
2: Bah, l'autre fois, pas plus tard que la semaine dernière, j'ai cramé Cédric qui se mangeait les crottes d'oreille.
3: Ouais, grave.
0: C'est nouveau, ça.
2: Il mangeait du miel.
3: Mixeur. Non mais j'avais serré une meuf qui était un petit peu dégueulasse, tu vois, une meuf elle avait les pieds, tu sais, je sais pas, en été elle avait marché, elle avait les pieds tout noirs en dessous, elle puait des yep.
2: Mais elle avait pas de chaussures.
3: Mais j'avais si, mais t'es en claquette.
0: Parce que quand tu marches, t'es en claquette toute la journée, tu peux avoir les pieds un peu noirs.
4: Ouais,
0: par contre tu pues pas des pieds en claquette, en plus t'es à l'air.
2: Non mais puis même
3: là il y avait une couche.
2: Moi tout l'été je marche en claquette, même tu peux avoir les pieds sales éventuellement dans le sable et compagnie.
3: Voilà,
2: mais jamais t'as le pied noir.
3: Non mais là c'était noir, t'as vu, je pense qu'elle devait marcher sans.
0: Non mais je pense qu'elle se lavait pas.
2: Non mais je pense qu'il y avait
3: des pieds. Parce que
0: plus des pieds en claquettes, faut y aller.
2: Non mais elle avait pas de chaussures, non. Je sais pas.
3: Bah si, tu vois, moi
2: cette conne avait marché dans du goudron frais.
3: T'as des meufs comme ça, des fois tu les vois la nuit, c'est quand elles sont mortes bourrées, les meufs.
4: Comme ça, elle a des semelles.
2: Ah ouais, ça met plein.
3: C'est vrai que tu le vois comme ça. Bah, j'avais tellement la dalle, gros, je l'ai niqué. Bon, j'ai plus jamais
0: remarqué. Ah, vous savez que ça, je peux pas.
2: Ah, je lui ai bouffé les pieds.
0: Même si je baisse plus, on me dit tu baisses plus ou tu peux faire une meuf qui pue des pieds, je préfère ne plus baiser.
3: Ah, bon, quand t'as la dalle.
0: Cédric.
2: Ah, mais sinon, fallait lui dire va te laver les pieds, après je te baise.
3: Ah, je m'en battais.
2: Ouais, mais du déodorant sur les pieds.
3: Voilà, je suis trop chaud, je m'en battais les
2: reins. Vas-y, attends, je vais te mettre des chaussettes, ça te dérange pas.
3: Ah, ouais, des chaussettes.
0: Toi, le déodorant, ça fait remonter les odeurs.
3: Ça transpire encore fort avec les
0: chaussettes.
2: Ça te dérange pas si je te coupe les pieds.
3: Bah, voilà. Tu laisses les pieds par la fenêtre.
0: Bon, Émilie, si le gars il nous écoute, ça serait quand même bien de donner des nouvelles. C'est pas bien de laisser quelqu'un comme ça. Et puis merci pour vos témoignages qui concordent en plus, hein, les deux gars là, Sofiane et Vincent. Émilie, tiens-nous au courant pour la suite de la story.
1: Ça marche, Fianso, je vous tiens au courant.
0: On te fait des bises et puis on vous envoie à tous.
5: Merci, mais faut pas qu'elle prenne la tête, faut qu'elle passe à autre chose.
0: Ouais, moi je pense aussi qu'il faut tourner la page.
5: Arrête de faire une fixette, avance dans la vie, t'es pas bête, tu dois être une belle fille.
0: Ouais, et puis un mec comme ça, t'imagines, un mec qui te gosse dès le début, c'est.
4: Ouais, c'est clair, faut arrêter de se prendre la tête, ouais.
2: C'est clair. Bah, je vais faire prendre le cul à Marie.
5: Elle aurait pas fait la radio si vraiment elle se prenait pas la tête. Donc, qu'elle se prenne pas la tête, qu'elle avance, qu'elle s'éclate comme avant, et puis c'est tout.
0: Eh ben, merci, Fianso. Ben oui, t'as bien raison. Merci du témoignage, Sofiane. Et puis vous aussi, merci pour les messages que vous avez envoyés. C'est la Sky Solidarité, tous les soirs sur Skyrock. Et voici maintenant le moment tantôt tenu. Je parle en marseillais.
4: Ah, c'est bien, j'aime bien, tu vois bien.
2: C'est Marseille, bébé.
0: C'est Marseille, bébé. C'est Pamela et les pervers.
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0: Ah, et une petite surprise avant d'appeler nos pervers en direct. Ah. Une petite surprise. Petit moment de Radio Libre qu'on a retrouvé spécialement pour
2: dans
0: vous.
2: Dans les archives.
0: Samy est parti dans les archives de la Radio Libre.
4: C'est énorme.
0: Et tu as retrouvé un truc.
3: Ah, ça m'a bien fait rigoler, les gars.
0: C'était à la fin d'un clash.
3: En fait, on avait fait un clash de la drague et je sais pas pourquoi, d'un coup, Romano t'avait fait venir Pamela. Ouais. Tu t'avais aidé à gagner un clash.
2: C'est ma pote, Pamela.
3: C'est ta sauce. Et du coup, Pamela est passée un appel.
2: Ah, Grégory et sa meuf. Franchement, c'est donc, pas mal.
0: On écoute Pamela, Grégory et sa meuf, et après, on va draguer les pervers parmi ceux que je vous ai fait écouter tout à l'heure. Ou alors parmi ceux qu'on est en train de draguer sur les réseaux, puisqu'on est sur les réseaux. Faites attention si vous êtes sur les sites de rencontres, tout ça. On peut tomber sur des gens bizarres. C'est notre moment de prévention du vendredi. Attention aux applis de rencontre. Attention sur qui on tombe. Ouais. Dans un instant, les appels. Et là, donc, on retrouve Pamela et Grégory, c'est ça?
2: C'est ça, ouais.
0: Écoute bien, Pamela, comment tu serrais à la fin d'un clash.
8: Oh, oui. Oui, allô?
9: Ah, oui.
8: Oui, c'est la copine de Grégory?
9: Oui.
8: Oui, Grégory serait disponible, s'il vous plaît?
9: De la part?
8: De la part de Pamela, c'est personnel.
4: C'est sa maîtresse.
8: Allô?
9: Oui.
8: Tu me le passes, s'il te plaît?
9: Déjà, d'une, tu me connais pour me tutoyer?
8: Déjà, tu vas me parler sur un autre ton, tu t'es pris pour qui, toi?
9: Mais d'où elle sort, celle-là?
8: D'où elle sort? Moi, ce soir, je vais venir voir Grégory, alors tu fais pas chier, tu rentres chez toi. Et puis...
9: Allô?
8: Et puis, tu vas aller... Hein? Allô, ouais?
9: Oui?
8: Oui, Grégory?
9: Oui?
8: C'est qui, celle-là, là, qui est chez toi?
9: C'est qui, celle-là, que j'ai... C'est quoi, cette
8: connerie? Moi, j'arrive dans 5 minutes. Moi, je comptais faire l'amour avec toi, donc elle dégage, et rapido, hein.
9: C'est quoi, cette connerie, quoi?
8: Tu peux me la repasser, s'il te plaît, que je m'occupe de son cas?
9: Mais nique ta mère, t'es qui, toi?
8: Ouais, attends, tu vas te calmer, déjà, tu vas me niquer moi, et après, peut-être ma mère, ouais.
9: Prends ta gueule, allez.
8: Remballe.
9: Tu l'as reculé, espèce de pute, toi, t'as lui reculé, là, contre ta mère.
8: Dis donc, tu veux que je débarque dans 5 minutes?
9: Mais nique ta mère, allez.
8: Non, mais t'as autre chose à dire, je viens dans 5 minutes, et on va voir ce que tu vas niquer.
0: Bravo, Pamela. Ça mérite, hein? Oui. Et même Marie encourage Pamela. Marie, tu comprends rien au cas.
4: Mais le mec m'a fait rire.
2: Est-ce qu'on peut rappeler juste une fois?
4: Je l'encourage
2: pas. J'aimerais bien que Pamela reparle avec la meuf.
0: Juste pour le plaisir.
2: Elle va se sentir bouillante, elle va se traiter.
0: C'est une vraie loubarde, Pamela, nous dit là.
8: Non, mais attends.
0: Alors.
5: Oh, écoute, m'emmène à côté de ta mère.
8: Oh, tu te
5: calmes. Je te pète toutes les dents. Ferme ta gueule, sale pute. Ferme ta gueule. Il y a ma fille qui dort. Alors tu vas fermer ta gueule et tu vas niquer ta mère. Est-ce que c'est clair là? Est-ce que si tu es, je te prends, je te pulvérise. Est-ce que c'est clair?
8: Ah oui, pulvérise-moi l'anus.
5: Ferme ta gueule, espèce de putain.
8: Mais passe-moi ta meuf là, elle a peur.
0: Bravo Pamela, et encore un.
2: Je vais te casser toutes les dents.
3: À aucun moment il s'est dit ça, mec, quand même.
0: Non, aucun moment, ouais.
2: Espèce de pute,
0: Et même la meuf avant, à aucun moment elle s'est dit, c'est une meuf qui. Meuf qui a une voix bizarre.
8: Oh, t'es qui déjà pour me parler comme ça?
0: Pamela la thug est là avec nous, on nous dit Al Lefebvre.
8: Viens pas jouer avec moi.
0: Putain, super le clash. Ça c'était marrant, c'est vrai.
3: Pas mal, Pamela. Franchement.
0: Voilà, donc après ce petit souvenir de la radio libre, voici maintenant les choses sérieuses qui démarrent. Il faut serrer ce soir parmi les pervers qu'on a dragués sur les applis, sur les réseaux, ceux qui ont laissé des messages. On y va, Pamela?
8: On est parti.
3: Allez, je te propose coquine, Pamela.
0: Allez, c'est parti pour Pamela. On y va. Ça sonne.
10: Allô?
8: Allô?
10: Oui, bonjour, c'est Pam.
8: Oui, c'est Coquinou?
10: Pardon?
8: Tu es Coquinou?
10: Oui, c'est ça.
8: Ouais, c'est quoi ton prénom?
10: Benoît.
8: Benoît, t'as quel âge, Benoît?
10: 45.
8: 45? Et t'es d'où?
10: J'habite Poitiers.
8: Poitiers?
10: Et toi?
8: Moi, je suis pas loin, je suis à Chasseneuil du Poitou.
10: Ah oui?
8: Ouais, tu vois, je suis juste vraiment à côté, quoi.
10: Ah d'accord. Et c'est toi qui as ta jolie petite nuisette?
8: Ouais, je suis en nuisette là, ouais.
10: Ah, très très courte, dis donc.
8: Ouais, elle est toute courte là.
10: Elle est très courte, ouais.
8: Ouais, dis-moi des choses, cochon.
10: Ouais, t'es une petite cochonne, toi.
8: Ouais.
10: T'aimes bien quitter les hommes mûrs?
8: Comment?
10: Hein? Tu aimes bien quitter les hommes mûrs?
8: Oui,
10: quitter
8: les hommes mûrs.
10: Allô?
8: Ouais, j'adore.
10: Ouais.
8: On t'a déjà dit, tu ressembles à Jean-Michel Maire.
10: C'est qui Jean-Michel Maire?
8: C'est un présentateur du journal de France 2.
10: Ah ouais? Ah bah non, jamais dit ça, non.
8: Non mais il est mignon, hein, ça me fait plaisir.
10: Ah, merci, c'est gentil.
8: T'as une belle...
10: T'as une belle queue, c'est ça que tu veux dire?
8: C'est ça.
10: Ouais. Oui, pareil, qu'elle est grosse.
8: Elle est grosse?
10: Ouais.
8: Tu l'as déjà mesurée?
10: Ouais, elle doit faire plus de 20.
8: Plus de 20?
10: Ouais.
8: Ah, c'est bon ça.
10: Ouais, tiens de ça, les grosses queues.
8: Putain, bah j'adore les bons gros rôtis, quoi.
10: Ah oui, t'en fais quoi? Tu les mets dans ta bouche?
8: T'es en train de faire quoi, toi, coquin?
10: Je les mets dans ma voiture.
8: Mais t'es dans ta voiture?
10: Ouais.
8: Mais t'es où, sur un parking?
10: Ouais.
8: Ah, d'accord. Et tu te branles?
10: Ben, j'aimerais bien, oui.
8: Ouais, mais vas-y, branle-toi, hésite pas. Hein.
10: Ah oui, je vais le faire.
8: Ah, t'es exhibe?
10: Ah, je sais pas, j'aimerais bien, pourquoi pas?
8: Tu pourrais pas te branler, là? La bite à... qui passe par la vitre.
10: Oh, dis donc, t'es coquine, toi.
8: Parce que ça me ferait grave mouiller, je pense.
10: Ça me ferait grave mouiller que je me branle...
8: À la, vi- ouvrant, à la portière, ouais.
10: En ouvrant la porte.
8: Ouais. Mais t'es sur un parking de quoi?
10: Je suis sur un parking de d'entreprise, je crois.
8: Ah ouais. Mais t'es tout seul?
10: Ouais.
8: Ah, j'ai envie de te bouffer la queue.
10: J'aime bien te la faire baiser.
8: Ah ouais.
10: Comme une petite salope.
8: Ah ouais, vas-y, enfonce-moi ta queue.
10: Je vais bien t'enfourner là dans ta petite bouche de petite cochonne.
8: Ah vas-y.
10: Dans une petite garce.
8: Ah, tu bandes là.
10: Ah oui, je bande, je me branle bien.
8: T'as tes lunettes de soleil comme sur la photo?
10: Ah non, je les ai pas là.
8: Ah dommage.
10: Pourquoi?
8: Ah, t'étais sexy avec. Ah, vas-y, branle-toi. T'as sorti ta bite de la portière là?
10: Oui, je l'ai sorti là. Je me branle.
8: Ah.
10: Excitant.
8: Ah ouais, vas-y, j'ai envie que t'éjacules sur ta portière.
10: Oh, que chouette.
8: Ah, vas-y.
10: Oh, oui, madame, je vais m'éjacule.
8: Ah, vas-y, appelle-moi madame.
10: Ah oui, madame.
8: Ah, ma chatte frétille.
10: Ah oui, tu te caresses.
8: Ah ouais, je vais me tâter l'anus.
10: Ah oui.
8: T'aimes bien l'anus, toi?
10: Oui,
8: j'adore. T'aimes bien lécher des anus?
10: Oui, j'aime bien, oui.
8: Ah. Écoute ma vulve, pète.
10: J'aimerais bien la manger.
8: Et ça?
10: Ah,
8: t'aimes quand je pète?
10: Ah oui, j'adore. Oh oui.
8: Ah.
10: Oh oui, madame. Oui, écoutez.
8: Ah, klaxon. Ah.
10: Tu dois être la chatte aussi?
8: Ouais, bah bien sûr.
10: Oui.
8: Ah, ça vient là.
10: Ça vient?
8: Vas-y fort, toi.
10: Oui.
8: Vas-y.
10: Oui, madame.
8: Allez, vas-y.
10: Oui,
8: appelle-moi madame. Oui, madame. Madame te demande de te branler très très fort.
10: Oui, madame.
8: Madame Pamela, s'il te plaît.
10: Oui, madame Pamela.
8: Oui, vas-y.
10: Oui, à vos ordres.
8: De toutes tes forces, vas-y.
10: Oui.
8: Vas-y, madame.
10: Oui.
8: Dis-moi, madame.
10: Oui, madame.
8: Madame Pamela.
10: Oui, madame Pamela.
8: Vas-y.
10: Oh, mais vous m'excitez bien.
8: Vas-y.
10: Oui, j'y vais.
8: Vas-y.
10: Oh, putain.
8: Vas-y.
10: Oui, madame Pamela.
8: Ouais.
10: Oui.
8: Sur la portière. Tout sur la portière.
10: Oui.
8: Vas-y. C'est bon?
10: Oui, c'était bon.
8: Ah.
10: Ah oui.
0: Ah bah c'est
3: non mais lui il est pas chiant.
2: Il a juste sur sa porte.
4: Non, non mais lui il était en soirée avant. Il y avait un boucan dans un bar.
0: Peut-être un repas d'entreprise. Ils ont profité de ce week-end de l'ascension pour se retrouver tous ensemble.
2: C'est sûr.
0: Et bah il va leur serrer la main. Après leur faire bon écoutez je vais rentrer là.
2: Je vais y aller moi.
0: Tout va bien. Allez bah nous aussi. Nous aussi on va y aller. On va vous donner rendez-vous lundi matin dans le morning à 6h du matin. On est de retour en direct.
2: Ouais.
0: Profitez bien de votre week-end. Enfin ce qu'il en reste.
4: Bah oui.
0: Parce qu'il en reste, c'est un week-end normal.
4: Ça va,
0: hein,
4: oui.
2: Bah ouais, non, mais ça va.
0: Ouais. Bon, samedi, dimanche, c'est bien, c'est week-end prolongé, c'est marrant. Bon, profitez bien du week-end sur Skyrock. 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
0: 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Donc lundi matin, vous réveillez, vous êtes en forme pour toute la semaine.
2: Et, oui.
0: Et 13 000 euros à gagner en écoutant Skyrock dès le réveil. Demain matin, le Morning Best. Dimanche soir, la spéciale de la Radio Libre. Tout ça avec Vincent. Et là, c'est parti. C'est Fred, c'est la Nocturne. Et c'est sur Skyrock, comme tous les vendredis soirs.
2: Oui.
0: Pendant 2 heures, 100% rap français. Bon week-end, profitez bien.
4: Bonne nuit.
0: Et à lundi, ciao.
2: Ciao. Ciao.
11: Salut.
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0: Allez, embrouille de couple. C'est marrant parce que quand on s'aime, on s'embrouille.
2: Ah, c'est vrai.
0: Et on s'embrouille souvent à cause du téléphone.
4: Ah,
0: c'est que vous nous disiez ce matin. À toi aussi, Cariole.
4: Tout à fait.
0: Qu'est-ce qu'elle regarde trop, Romano, sur le téléphone?

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4: C'est ça. 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
1: Oh, bah, pour aller d'un plan à trois.
2: Mais...
1: Oh,
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0: Et voilà, c'est fait, tu viens de gagner 1500 euros.
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0: Et c'est parti, coup d'envoi de la nocturne juste après la radio libre de Difool. J'espère que tout va bien pour vous, que le week-end long se prolonge bien. Mais pouvoir veiller tard, peut-être en voiture, en train d'écouter le son de la nocturne, beaucoup de nouveautés. Et puis dans la deuxième partie de la nocturne, une session classique à pas louper. On va attaquer avec l'invité Planète Rap. Il était là tous les soirs, entre 20h et 21h. Son projet vient de sortir. En voici un extrait, c'est 15 plis. Monsieur Favé.
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1: Caris
2: 2-7. Voici le Sobranais. C'est la nocturne 100% à français. La nocturne de Planète Rap comme chaque vendredi.

0: Us, l'enfoiré de retour. Gros morceau, hein. Zéro stress. Pareil, dans la nocturne, il y a zéro stress. Parfois, il y a des morceaux stressants. Mais globalement, c'est zéro stress.
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0: Us, l'enfoiré, on va le retrouver aussi sur le morceau de GLK, Murder 4. D2, Wixo, LA2S et la fouine sont aussi.

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1: Il y avait la play juste avant. Là, c'est Yeska Uzi. Gros morceau. Crime. C'est le nom de ce morceau dans la nocturne de Planète Rap.

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2: ZKR à l'instant, et là c'est la Guy. La Guy avec Griade. Bientôt dans Planète Rap entre 20 et 21. Restez à l'écoute. J'espère que tout va bien. C'est la nuit qui s'est installée et c'est la nocturne.

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1: Et il est chaud lui aussi, il est passé cette semaine avec Favé. Tuki de Brise. Tuki de Brise. Cariocas.

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0: 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Avec infinite et avec souffrance à l'instant.
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0: Tout va bien ? C'est la Nocturne de Planète Rap. Comme chaque vendredi soir, la Nocturne, vous retrouvez aussi sur l'application Skyrock. Le son de la Nocturne, ça c'est un morceau qui tourne beaucoup sur la Nocturne, sur l'application. Gizmo, avec Soprano. Vida. Yoga.
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1: Il y avait Rimka, à l'instant, et Isha. Et Isha. Limsa Dolnay, pardon, mais comme ils ont fait un album en commun, les deux. Voilà, c'était bien Limsa Dolnay avec Rimka. Direction le Canada, Tabernacle. Lost avec Easy S, génération perdue dans la nocturne.